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Imaginez la forme de la boîte crânienne, son épaisseur, sa dureté. Comparez le plan mental à une scène de théâtre sur laquelle évoluent des personnages. Ce sont les images, les pensées. Ordonnez à ces acteurs de se retirer et conserver une seule image. Installez-vous dans cette pensée et de ce moment, vous cessez de faire et commencez à...

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Le dimanche, il n'y a pas grand-chose à faire pour tuer le temps. Des jeunes, des moins jeunes, des plus vieux ont de la chance. La nature, en effet, a disposé tout autour des dizaines de plages, les unes plus belles que les autres. Et maintenant, nous sommes vraiment dans le vif du sujet.

Y a donc ceux qui font du surf, ceux qui courent, ceux qui se baignent, ceux qui prennent des bains de soleil, comme sur toutes les plages du monde, et les autres.

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pour une nouvelle brève rencontre. Et aujourd'hui, je vous propose de partir à la rencontre d'une femme de la Bible, qui se nomme Déborah. Son histoire nous est racontée au chapitre 4 du livre des Juges. Et donc, puisqu'on a un peu de temps, je vais vous lire un peu ce qui se passe dans ce chapitre 4. Dans ce temps-là, Déborah, prophétesse, femme de Lapidote, était juge en Israël. Elle siégeait sous le palmier de Déborah, entre Rama et Bethel, sur les monts d'Éphraïm. Et les Israélites montaient vers elle pour le jugement. Elle fit appeler Barak. Elle lui dit « Voici l'ordre que m'a donné l'Éternel, le Dieu d'Israël. Va faire un recrutement sur le mont Tabor et prends avec toi 10 000 hommes, les fils de Nephtali et les fils de Zabulon. J'attirerai vers toi au torrent de Kishon Sisera, le chef des armées de Yabin, avec ses chars, avec ses troupes, et je le livrerai entre tes mains. » Barak lui dit « Si tu viens avec moi, j'irai. Mais si tu ne viens pas avec moi, ben je n'irai pas. » Elle répondit « J'irai donc avec toi, mais tu n'auras pas de gloire dans la voie où tu t'engages, car l'Éternel vendra Sisera aux mains d'une femme. » Puis Déborah se lève, elle se rend avec Barak à Kedesh. Barak convoque Zabulon et Nephtali à Kedesh. Une dizaine de milliers d'hommes montèrent sur ses pas, et Déborah monta aussi avec lui. On informa Sisera que Barak, fils d'Abinoam, était monté sur le mont Tabor. Sisera rassemble vers le torrent de Kishon 900 chars de fer et tout le peuple qui était avec lui. Alors Déborah dit à Barak, « Lève-toi, car voici le jour où l'Éternel livre Sisera entre tes mains. L'Éternel se met en campagne devant toi et Barak descend donc du mont Tabor avec 10 000 hommes à sa suite. L'Éternel met Sisera, tous ses chars, tout son camp en déroute devant Barak par le tranchant de l'épée. Sisera descendit de son char et il s'enfuit à pied. Barak poursuivit les chars de l'armée jusqu'à Harodesh Goyim et toute l'armée de Sisera tomba sous le tranchant de l'épée sans qu'il en reste un seul homme. » Donc voici le début de l'histoire de Déborah. On croit souvent que la Bible est un texte qui développe une idée très patriarcale de la société. Bon, c'est pas complètement faux, mais en réalité c'est un peu plus subtil. Parce que à chaque fois qu'il y a des femmes, il faut se méfier. Lorsqu'elle est présente, ce qui va advenir est tout sauf banal et anecdotique. Alors c'est vrai qu'il y a des femmes pas très sympathiques qui nous montrent que finalement être femme ne fait pas quelque chose qui vient délivrer le peuple systématiquement. Ainsi, Delilah, Jézabel, Michal, toutes ont une attitude mortifère. Mais il ne s'agit donc pas de savoir si la femme est meilleure que l'homme, mais bien de s'apercevoir que lorsqu'une femme entre en scène dans le récit biblique, ce n'est jamais pour rien. Et la plupart du temps, elles savent s'y prendre pour éviter de s'enliser dans les impasses de l'injustice et de la violence. Leur audace n'a souvent d'égal que leur sens du discernement et parfois leur capacité à utiliser la ruse comme arme, non sans une certaine ironie. Et c'est ce qui va se passer d'ailleurs dans notre récit. Les femmes jouent un rôle déterminant. Elles posent, elles assument les choix qui engagent l'avenir. Elles ouvrent des brèches, empêchent le peuple et l'histoire de s'enliser, de sombrer dans le chaos. Leur rôle peut sembler ambigu, parfois transgressif, même profondément transgressif, choquant. C'est le cas ici aussi, dans la suite de notre récit, que nous entendrons après une pause musicale tout à l'heure. Mais une lecture attentive nous permet d'appréhender le chemin de vie qui s'ouvre. Alors l'histoire de Déborah est tout à fait stimulante. Je vais vous redonner le contexte en fait. Livre des Juges, temps très ancien, il n'y a pas encore de roi en Israël. Et finalement dans ce livre, on est continuellement en guerre contre un ennemi extérieur la plupart du temps. Donc Déborah est juge, nous dit-on, et même elle est prophétesse. Elle entre en scène dans ce récit du chapitre 4 du livre des Juges, mais il y a un récit double, puisqu'ensuite, au chapitre 5, c'est elle qui prend la parole et qui nous offre un magnifique poème qui vient réinterpréter, en quelque sorte, ce qui nous est dit ici dans le chapitre 4. Cela fait d'elle en fait une croyante exemplaire, puisqu'elle chante un psaume, et un psaume à la gloire du Dieu d'Israël. C'est ce qu'on appelle d'ailleurs ce texte, le cantique de Déborah.
Je vous invite à le lire.

tranquillement chez vous, vous pourrez apprécier la beauté de ce chant. Ce qui est loin d'être anodin, les textes attribués à des femmes sont bien peu nombreux. Et de plus, celui-ci fait l'unanimité chez les spécialistes de la Bible, ce qu'il faut noter, c'est extrêmement rare, comme étant l'un des textes les plus anciens de la Bible. De plus, ce récit ne manque pas d'une certaine ironie qui sert à dénoncer le renoncement de certains. Vous avez entendu, Barak ne veut pas y aller tout seul, il veut y aller avec Déborah, cette femme. La bêtise des autres, peut-être Barak et peut-être Sisera, on le verra tout à l'heure. Enfin, les penchants les plus sombres de notre humanité. Enfin, c'est un texte où il n'y a pas une, mais deux femmes. Une autre, Yaël, donc, qui va entrer en scène juste après, une étrangère. Et c'est ici déterminant. Mais commençons donc par Déborah. Que signifie son nom? Vous le savez, dans le monde de la Bible, eh bien, les noms, les prénoms, là en l'occurrence, ont une signification très importante. Déborah, cela signifie en hébreu abeille. L'abeille est une figure très ambiguë. Certes, elle donne le miel. Ce miel si important, le pays est un pays de lait et de miel, mais c'est aussi celle qui pique. Et n'est-ce pas le cas de cette prophétesse? Ici, Déborah est à la fois celle qui nourrit son peuple, mais aussi celle qui est capable de l'amener au combat. Mais Déborah, c'est aussi un nom qui est construit sur une racine, la racine d'Abar qui signifie « parole ». Ainsi, elle est en quelque sorte la parole de Dieu. D'ailleurs, c'est ce qu'on nous dit. Elle est juge, elle est prophétesse, elle porte la parole de Dieu. Et puis enfin, c'est assez drôle, on nous dit qu'elle est femme de Lapidote. Alors Lapidote, c'est peut-être son mari, on ne sait pas. Mais Lapidote, ça signifie aussi torche, mèche de lumière. Donc on peut également penser qu'elle est femme de lumière, qu'elle éclaire. Elle ne perd pas espoir et elle en donne aux autres. Déborah nourrit, aiguille, éclaire son peuple, Déborah, prophète et poète. Un petit point donc sur le livre des juges, car il est assez rare de prêcher dessus, de parler dessus. Le chaos est croissant. Et Déborah est le premier grand juge. Il y en a eu d'autres avant elle, mais seuls quelques versets leur sont consacrés. Ici, deux chapitres entiers. Ici, deux chapitres entiers. Qui plus est, on nous dit en ouverture qu'elle est prophétesse. Il n'y a plus personne pour assumer courageusement le rôle attendu, alors Déborah va monter au front. À ce titre, elle est considérée comme une rassembleuse chargée de libérer, de gouverner, de nourrir, de gérer les conflits, de juger les habitants de son petit territoire qui lui font confiance. On voit toute l'étendue de son rôle et de sa puissance. Voilà, donc c'est avec humour, donc, que Déborah prévient le général. Si je suis à tes côtés, la victoire ne te reviendra pas. Elle sera attribuée à une femme. C'est ce que nous raconte la suite de l'histoire, qui montre que c'est justement une femme qui va recevoir et qui va faire que le récit peut continuer. Si le récit est repris aussi dans deux versions, cela nous donne deux points de vue, celui du narrateur, celui de Déborah. C'est intéressant d'ailleurs, cette différence de point de vue, elle est essentielle pour nous amener à interpréter. Et Déborah donne déjà une première interprétation à ce qui se passe. Et sa première interprétation, c'est que c'est Dieu qui va libérer son peuple de l'armée de Sisera. Alors, à la complémentarité de ces deux récits, vient se greffer la nécessaire complémentarité des protagonistes, il y a aussi deux femmes, comme pour nous dire le besoin de complémentarité. Et ici, l'une est du pays, Déborah, l'autre est étrangère, elle se nomme Yaël. Elle aurait dû rester neutre, ne pas s'investir dans le conflit, et pourtant. Je vous invite, après cette pause musicale, à entendre la suite de notre histoire au chapitre 4 du livre des juges.

Sisera s'enfuit à pied dans la tente de Yaël. Rappelez-vous, Sisera, toute son armée a été défaite et passée par l'épée, lui seul s'enfuit. Donc Sisera s'enfuit à pied dans la tente de Yaël, femme de Héber le Kenyan. Donc, Yaël est une étrangère. Car la paix régnait entre Yabin, roi de Hatsor, donc du côté de Sisera, et la famille de Héber le Kenyan. Donc, logiquement, Sisera pense pouvoir trouver refuge chez ce peuple avec qui il n'est pas en guerre. Yaël sortit au devant de Sisera et lui dit « Retire-toi mon seigneur, retire-toi chez moi, sois sans crainte. » Et il se retira chez elle dans la tente. Elle le cacha sous une couverture. Il lui dit « Donne-moi, je te prie, un peu d'eau à boire, j'ai soif. » On peut le comprendre, il vient de fuir le combat, il a certainement couru très longtemps, donc il a soif. Elle ouvrit l'outre à lait et lui donne à boire, elle le recouvre. Il lui dit encore, tiens-toi à l'entrée de la tente, si quelqu'un vient te questionner en disant, y a-t-il ici quelqu'un? Tu répondras, non. Yaël, femme de Héber, saisit un pieu de la tente, le prend en main, s'approche de lui doucement et lui plante dans la tempe le pieu qui pénètre en terre. Il était profondément endormi, accablé de fatigue, et il meurt. Comme Barak poursuivait Sisera, Yaël sortit à la rencontre et lui dit « Viens, je te montrerai l'homme que tu cherches. » Il entre chez elle et il voit Sisera tombé par terre, mort, le pieu dans la tempe. Alors évidemment, on s'attend pas trop à avoir un tel récit dans la Bible, livre saint. Et là, le récit est d'une violence assez inouïe. Cette femme qui, en fait, par ruse, fait rentrer Sisera dans sa tente, tout ça pour, après, lui planter un pieu dans sa tempe, c'est quand même quelque chose qui n'est pas anodin et qui nous semble d'une violence, finalement, assez peu acceptable. Bon, mais qui est-elle donc, cette Yaël? Comme on l'a dit, les mots signifient, ont toujours une grande signification. Yaël, ça signifie bouc, mais aussi, c'est un nom doublement théophore. C'est assez intéressant que Yaël, on entend la racine Ya pour le tétragramme, Yahvé, et elle, la racine de Dieu. Donc, un nom doublement théophore. Elle a donc un nom hébreu, alors qu'elle est étrangère, c'est quand même assez intéressant. Elle va tuer le général. Et pourquoi, en fait, y a-t-il Yaël, ici, dans ce récit? Parce que nous l'avons entendu juste avant. Eh bien, la victoire est déjà acquise, toute l'armée a été réduite à zéro. Barak, l'éclair, est-il incapable de le poursuivre et de l'achever? Pourquoi tuer un homme qui n'a plus d'armée? Le danger reste, c'est bien sa capacité future à recomposer notre armée qui doit être désamorcée à l'avance. Donc il y a plein de questions ici. Pourquoi tant de violence alors que cela nous paraît inutile? Pourquoi finalement n'est-ce pas Barak qui arrive à ses fins? Et pourquoi une étrangère? Parce que finalement, pourquoi Yaël, elle l'étrangère, prend parti pour le peuple hébreu contre le peuple avec qui elle vit en bonne entente. Alors Yaël, c'est le pendant de Déborah. On a vu que Déborah, c'était le miel, la douceur avec certaines formes de piquant. Vous savez, la terre promise, c'est la terre qui doit déborder de lait et de miel. Eh bien ici, Yaël, c'est le lait, vous l'avez entendu, elle offre du lait. Elle offre du lait à Sisera. Sur cette terre promise, donc, où coule le lait et le miel. Ainsi, le peuple a besoin de ces deux figures pour être nourri. Il y a plusieurs lectures possibles de cet épisode sanglant. Je vous en propose quelques-unes, mais vous pourrez, vous aussi, laisser votre réflexion chercher un peu plus. La première, c'est celle du moindre mal. C'est pas celle que je préfère, mais quand même, il ne faut pas passer à côté. En effet, parfois, faudrait-il arrêter le mal avant qu'il ne prenne des proportions énormes et que ses idées, ses idéologies, ses crimes s'étendent? Il est probable que si Hitler avait été tué au début de son parcours, l'histoire n'aurait pas été la même. Ici, le meurtre que va commettre Yaël va permettre au peuple hébreu de vivre en paix.
au moins pour un certain temps, si on voit l'histoire des juges. Mieux vaut en un seul mort, vaut mieux donc un seul mort qu'une guerre. La situation est critique, on ne peut pas se contenter d'attendre, il faut agir. Et là, également, cela ne manque pas d'humour. Le général ne se doute de rien du tout. Lui, une simple femme qu'il invite dans sa tente, le met sous les couvertures, c'est quand même des gestes finalement assez empreints d'un certain érotisme caché, et peut-être qu'il s'attend tout à fait à autre chose de la part de cette femme. Mais pour l'instant, il est trop fatigué. Donc, il va avoir cette mort, lui qui pense être un grand général, et cette mort finalement assez infamante. Aujourd'hui, on a tendance dans notre monde à chasser la violence, voire à la nier. Pourtant, un tel récit, eh bien, a aussi une dimension de catharsis. D'ailleurs, on l'en sent, on le sait, la peintre Artemisia Gentileschi, femme et peintre au XVIe siècle, violée et condamnée, va se servir de cette figure biblique et de celle de Judith aussi pour, de fait, montrer son désir de peut-être de revanche plutôt que de vengeance, de dire que finalement, elle, la femme bafouée, la femme violée, n'est pas une victime mais qu'elle prend son destin en main. Quelque part, eh bien, elle va tuer de manière symbolique celui qui l'a violée à travers ses représentations. Elle est plusieurs fois blessée dans sa chair et on retrouve cela dans les représentations d'Artemisia qui sont très fortes. Donc, on voit Artemisia qui fait disparaître toute fragilité, c'est Yael, une femme forte qui visiblement a cette force pour achever celui qui pensait à la satisfaction de ses instincts basiques, la nourriture, mais probablement également le sexe, comme le suggère la couverture. Le guerrier vaincu n'est pas moins dangereux pour les poids fragiles que sont les femmes sur son passage. C'est encore tellement vrai aujourd'hui. Yael ne résiste pas, ou plutôt, elle va encore plus loin. Et c'est bien cette rude qui va permettre la confiance et conduire l'homme à sa perte. Mais on peut également faire une lecture plus symbolique de ce pieu planté dans la tête. Tout se passe ici à l'abri des regards, dans une tente, comme dans des combats intérieurs que nous avons à mener aussi. Pour extirper le mal qui est en moi, je dois faire un acte violent, douloureux. C'est un vrai combat de faire sortir de mon crâne les mauvaises pensées, chasser mes penchants les plus vils. C'est une des clés de lecture qui me parle un peu plus que celle de la violence, mais pourtant cette violence peut être aussi une manière de comprendre combien Dieu est à côté de ceux qui souffrent. Le traitement des femmes comme indice et baromètre de l'état de la société. Ça, c'est une dernière explication que je voudrais vous proposer. Dans le livre des juges, on est au début, là, on voit des femmes fortes, elles ont des noms. Et dans cette société, finalement, la paix revient régulièrement. Mais petit à petit, lorsqu'on avance dans le livre, le chaos engloutit les femmes en premier, et puis en fait va engloutir tout le peuple hébreu. Donc, on peut faire une lecture plus continue et nous interroger sur la place des femmes aujourd'hui dans notre société, dans nos sociétés. Finalement, les sociétés où les femmes sont maltraitées, où les femmes sont cachées, les sociétés comme en Afghanistan ou en Iran, sont des sociétés finalement qui sont absolument épouvantables, dans lesquelles il est épouvantable de vivre pour les femmes comme pour les hommes. Ce sont des sociétés qui mènent au chaos. Et en fait, plus la place de la femme est importante, plus il est donné de faire une parité, ou tout du moins avancer main dans la main, hommes et femmes, plus la société va être harmonieuse. Donc, il y a une vraie réflexion là, et c'est quand même étonnant parce que cette réflexion, elle a plus de 2000 ans, sur le lien entre une société harmonieuse et la place des femmes, mais aussi des petits, c'est tout au long de la Bible, on va retrouver cela, la place des femmes, des petits, des rejetés, pour que la société soit de plus en plus harmonieuse. Ainsi, la transgression de ces femmes est salutaire. Toutes les femmes utilisent des stratagèmes pour procréer. Ici, Yael accepte la relation avec Sisera, c'est en quelque sorte une manière d'aller de l'avant, de transgresser. Et des femmes qui transgressent, il va y en avoir de nombreuses. Et des femmes étrangères qui transgressent, il y en aura énormément tout au long de cet Ancien Testament. La fille du pharaon, Rahab, la prostituée Ruth, et puis dans le Nouveau Testament, la syrophénicienne, etc. Elles puisent leur courage dans le
dans la terre, le lait et le miel, et aussi dans la parole de Dieu. La transgression, la subversion, c'est caractéristique du texte et du message biblique du Christ. Alors à très bientôt pour une autre rencontre.

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1: Bonjour à tous, protestants au pluriel. Yolande au micro pour vous faire découvrir la richesse du protestantisme français. En effet, nous allons à la rencontre des églises et membres de la Fédération protestante de France. Aujourd'hui, j'ai le plaisir de vous présenter le mouvement protestant éclaireuse et éclaireur unioniste de France, représenté par Alexandra Ouraef, secrétaire générale. Alors, bonjour Alexandra.
2: Bonjour Yolande.
1: On va parler de votre identité, donc éclaireur, éclaireuse, éclaireur. Bon, on voit ce que c'est, mais on va en parler plus profondément. Mais déjà, on va voir si vous avez un slogan qui
2: dit. Oui, on a un slogan de l'association qui est « Grandir et faire grandir ». Et je pense qu'il dit déjà beaucoup de choses. Très concrètement, on accompagne des enfants qui viennent pratiquer le scoutisme unioniste chez nous, et on se rend compte que en faisant grandir des enfants, en les aidant à grandir, ça fait finalement grandir tout le monde, et notamment toutes les personnes qui les accompagnent.
1: Merci. Et est-ce que vous avez un verset biblique qui peut représenter votre structure ?
2: Oui, je vais vous citer l'évangile de Matthieu dans le chapitre 5, les versets 14 et 15. Vous êtes la lumière du monde, une ville située sur une montagne ne peut être cachée, et l'on n'allume pas une lampe pour la mettre sous le boisseau, on la met sur le lampadaire et elle brille pour tous ceux qui sont dans la maison.
1: C'est un très beau verset, merci beaucoup, ça fait du bien de l'entendre de nouveau. Alors, et vous-même Alexandra, vous considérez comment dans cette structure, vous êtes la pilote du bateau, le gardien du troupeau, parce que c'est des enfants, donc ça fait un peu troupeau parfois, donc non, autre chose.
2: Alors, c'est compliqué de se définir dans une organisation comme celle-là, qui en plus est très horizontale, donc c'est vrai qu'on a un côté où on travaille beaucoup ensemble. Moi, je suis donc la secrétaire générale, je travaille au sein de l'équipe salariée, et je travaille énormément au contact des bénévoles qui eux-mêmes accompagnent les enfants. Donc finalement, moi, je suis très peu au contact d'enfants, je vais parfois voir des activités, des camps, plus pour me nourrir et nourrir mon travail, mais moi je travaille essentiellement avec donc une équipe salariée qui est basée pas très loin d'ici à Clichy, et aussi avec des centaines de bénévoles qui sont hyper investis sur le terrain.
1: Vous pouvez nous donner quelques chiffres, nombre de groupes locaux, approximativement.
2: Ouais, hein. On a un peu plus qu'une centaine de groupes locaux, ça change un petit peu tous les ans. Et aujourd'hui, l'association compte à peu près 6000 membres. On est répartis avec à peu près 1500 bénévoles adultes et 4500 enfants et jeunes donc qui pratiquent le scoutisme dans toute la France.
1: Et dans le secteur donc des œuvres protestantes, donc votre singularité, c'est uniquement la jeunesse, ou alors vous avez aussi d'autres thématiques ?
2: Alors on a évidemment la jeunesse et l'enfance qui sont notre cœur de métier et le cœur de nos activités, mais je pense que finalement on est aussi très actif sur l'aspect bénévolat et engagement des personnes plus âgées. On a la chance d'avoir des bénévoles qui sont très fidèles à l'association, qui sont souvent des personnes qui ont elles-mêmes pratiqué le scoutisme enfant. Et moi, ce qui me touche énormément dans cette association, c'est effectivement cette fidélité, cette envie de continuer, et d'une certaine façon, ce que disent les bénévoles, c'est on rend ce qu'on a reçu en étant enfant, en continuant notre engagement. Et ça, c'est quelque chose qui est vraiment très touchant, cette notion d'engagement des personnes. Et on a vraiment la chance d'avoir des bénévoles de tous les âges. Donc, ça crée aussi une énorme richesse en termes de rencontres, en termes d'expériences, etc.
1: Si je comprends bien, on rentre petit, donc louveteau, et puis on n'en sort pas.
2: On n'en sort jamais.
1: Bon, c'est très bien.
2: C'est une prison dorée.
1: Alors, avis aux amateurs, mais on peut rejoindre à n'importe quel âge.
2: Bien sûr.
1: Voilà, je le dis tout de suite, on n'est pas obligé d'avoir fait ces classes.
2: Non, on a aussi beaucoup, et c'est très intéressant, on a pas mal de personnes qui arrivent en tant que responsable, donc c'est-à-dire au début de l'âge adulte, parce qu'ils se retrouvent embarqués par des copains qui leur disent « Voilà, moi, je suis responsable dans une unité, est-ce que tu veux venir me rejoindre, participer à un camp ?» Et on a pas mal de bénévoles qui accrochent, et qui accrochent bien d'ailleurs, à l'âge adulte, au début de leur vie d'adulte, et qui se retrouvent complètement dans cette aventure.
1: On va approfondir au niveau de la motivation. Bon, on comprend bien qu'il y a, une aide. Enfin, aide, c'est peut-être pas le bon mot, mais il y a une connexion ponctuelle, donc entre vous, donc les salariés, entre les bénévoles et les enfants. Est-ce que c'est le but principal, c'est une aide ponctuelle, ou est-ce que par derrière il y a un désir de société meilleure? Est-ce qu'il y a un but plus large que les 6000 membres que vous avez finalement?
2: Ah oui, bien sûr. Le but de l'association, enfin, on n'est pas du tout refermé sur nous-mêmes. On veut être une association ouverte sur le monde. Et dans notre projet, dernier projet éducatif qui a été voté il y a 2 ans. On a vraiment cette volonté d'agir pour un monde meilleur. Donc c'est vraiment l'idée de pouvoir rayonner, éclairer, et surtout ne pas être replié sur nous-mêmes, ne pas vivre en vase clos, mais pouvoir vraiment essaimer dans la société. Et ça se voit beaucoup dans les projets qui sont menés. Il y a toujours cette volonté d'ouverture, de partenariat, d'aller à la rencontre des autres, de s'ouvrir aussi, c'est-à-dire que nous on serait ravis d'accueillir plus de personnes dans l'association, mais le but vraiment c'est d'agir pour une société meilleure.
1: Donc qu'on retrouve, ne mettez pas la lumière sous un seau.
2: Exactement.
1: Et alors, les valeurs essentielles, donc ce projet éducatif, les valeurs essentielles, est-ce que vous pouvez nous en dire un peu plus?
2: Oui, bien sûr. Alors, on est vraiment dans l'idée de construire un monde meilleur, de permettre aux enfants de grandir de façon épanouie, d'avoir un accès à la vie spirituelle, en ayant toujours cette connaissance et cette ouverture pour pouvoir discuter librement. Et puis on est vraiment une association qui est engagée sur le volet écologique, donc on souhaite que aussi on laisse le monde écologiquement parlant dans un état meilleur qu'on ne l'a trouvé idéalement, donc avec un vrai respect de la nature, avec une volonté de vivre en connexion avec la nature, ce qui est aussi le principe du scoutisme, parce que toutes nos activités se déroulent en extérieur. Oui. Donc il y a vraiment cette volonté d'agir pour la nature.
1: Et l'identité protestante dans l'association, comment elle se vit pour les responsables, pour les militants, pour les bénéficiaires?
2: Elle est très ancrée, elle a été réaffirmée dans notre dernier projet éducatif, et au quotidien, sur les camps et lors des activités, il y a ce qu'on appelle des temps de vie spirituelle qui permettent par exemple de partir d'un extrait de la Bible et de pouvoir en discuter. Ces temps sont évidemment ouverts à tout le monde, pour tous les enfants, tous les jeunes, qu'ils soient protestants ou pas protestants, qu'ils croient ou qu'ils ne croient pas. Et puis pour les personnes qui le souhaitent, il y a aussi des moments de louange qui sont proposés, mais qui pour le coup sont facultatifs.
1: Et donc, ce que vous apportez à vos bénéficiaires, vous venez d'en parler, ce contact avec la nature et puis ce projet, à la société, est-ce que vous avez l'impression que ce que vous apportez finalement, est-ce que ça rayonne suffisamment, ou est-ce que ça reste un peu trop dans, je dirais pas sous le sceau, mais un peu secret, un peu, pas secret, mais un peu confidentiel, enfin un peu...
2: C'est compliqué de répondre à cette question, parce qu'on a beaucoup de mal évidemment à voir la portée de nos actions, et je pense que ça dépend aussi éminemment des projets, des groupes, etc. On a des groupes qui sont très ancrés, très identifiés sur leur territoire, parce que ce sont des groupes anciens, qui mènent des activités beaucoup en lien avec l'extérieur, etc. On a parfois d'autres projets qui sont plus discrets, donc je pense que c'est évidemment compliqué de répondre et d'avoir un peu en tête la portée de ce qu'on peut faire. En tout cas, on le fait avec beaucoup de cœur et on espère que ça rayonne.
1: Et la relation aux autres, donc la relation aux autres composantes de la société, je suppose que, vous l'avez dit d'ailleurs, vous pratiquez l'accueil inconditionnel.
2: Bien sûr.
1: Vous ne fermez jamais la porte à quelqu'un qui veut se mettre dans...
2: Alors, dans la limite de nos possibilités d'accueil. Oui. Voilà. C'est vrai qu'il y a ça aussi. Pour avoir un scoutisme de qualité, on ne peut pas avoir 2 encadrants et 50 enfants. Ça, c'est pas possible. Donc, on essaye d'accueillir tout le monde. Parfois, on a des listes d'attente. Mais en tout cas, c'est vraiment pour des raisons d'effectifs et pas du tout pour des raisons autres.
1: Mais comment on peut gérer un public qui peut être différent? Parce que au départ c'est un mouvement protestant, donc la Bible, et puis vous dites que vous accueillez inconditionnellement, donc des jeunes qui ne sont pas chrétiens, des jeunes qui peuvent être... Est-ce qu'il peut y avoir des débats un peu tendus? Comment gérer cette multitude que vous souhaitez, mais qui peut être compliquée à gérer.
2: J'ai pas l'impression que ça crée des tensions. Ouais. En tout cas, pas du tout. On a plutôt cette volonté de dialoguer, de richesse, d'interconnaissance, et vraiment de dialogue qui est plutôt fructueux dans la mesure où, au sein de l'association, on ne souhaite rien imposer. Donc, il y a vraiment cette volonté de pouvoir débattre, apprendre, avoir une vraie liberté de conscience qui permet aux jeunes ensuite de se positionner et de se construire dans la vie spirituelle qu'ils auront choisie.
1: Et concrètement, les relations avec les pouvoirs publics, est-ce que ça se limite à des problèmes de loi, puisque c'est de plus en plus difficile d'emmener les enfants dans la nature comme on le faisait, on creusait des toilettes comme ça, on rebouchait comme on pouvait, et maintenant ça a changé. Est-ce que ça vous gêne beaucoup? Et est-ce que c'est le sujet le plus important dans vos relations avec les pouvoirs publics?
2: Non, alors on n'a pas de problème avec les pouvoirs publics en tant que tels. Il existe une réglementation pour les accueils collectifs de mineurs et une réglementation aussi pour les accueils de scoutisme. Donc on respecte évidemment cette réglementation qui est dans l'intérêt de tout le monde, notamment de la protection des enfants. Ça se passe plutôt très bien, on n'a pas de problème. En fait, on arrive à exercer nos activités sans aucune difficulté. On continue à creuser des toilettes, donc là-dessus, il n'y a pas de problème. Et on a aussi, on est en partenariat avec les services de l'État notamment parce que ils financent une partie de nos activités aussi, donc on a des subventions publiques. Non, on n'a pas de problème particulier, heureusement, et on espère que ça va continuer comme ça.
1: Et l'identité protestante du mouvement qui est quand même réaffirmée, vous l'avez dit, est-ce que ça ferme des portes? Est-ce que ça gêne dans une France très laïque, voire parfois laïcarde?
2: On a eu quelques difficultés sur certains financements où il a fallu expliquer un petit peu ce qu'on fait, notamment la distinction que je vous ai précisée sur les moments de vie spirituelle et les moments de louange. Mais nous sommes une association laïque, et donc dans ce cadre-là, on a signé la charte de la laïcité, et on considère encore une fois qu'il est important d'accueillir tout le monde. Donc du coup, dans ce cadre-là, on respecte la loi et on est une association comme les autres, entre guillemets.
1: Et vous êtes proche d'une église spécifique, d'un courant au sein du protestantisme ou même en dehors du protestantisme? Quels sont les thèmes des églises qui peuvent vous inspirer? Ou plutôt, si ma question est compliquée, est-ce qu'il y a des courants que vous trouvez difficiles à intégrer dans le protestantisme? Dans le scoutisme.
2: On n'a pas de partenariat plus particulier, oui. Si ce n'est avec historiquement avec l'Église protestante unie de France, et dans les faits, nos groupes locaux sont souvent rattachés à des paroisses de l'EPUDF, mais pas exclusivement. On a aussi des groupes qui n'ont pas forcément de stockage au sein des paroisses, où ce n'est pas forcément leur lieu de rendez-vous, même si dans la plupart des cas, c'est quand même le cas. Les paroisses accueillent les groupes locaux au moins comme lieu de rendez-vous au départ, et de fait ça crée une certaine proximité ensuite entre la paroisse de l'EPUDF la plupart du temps, mais pas uniquement, et les groupes locaux qui sont accueillis auprès d'elle.
1: Alors je vais poser une question qui est peut-être pas très utile, dans le sens où je vais vous demander comment votre mouvement voit la place des femmes. Bon, je suppose que en théorie, il n'y a aucun problème. D'ailleurs, vous êtes une femme, vous représentez le mouvement. Bon, c'est le titre, c'est éclaireuse et éclaireur. Donc, de toute façon, on voit qu'il n'y a pas de problème. Mais est-ce que dans les faits, est-ce que il peut y avoir des problèmes? Est-ce que vous avez constaté que parfois c'était plus compliqué pour des femmes d'avoir un certain leadership ou de pouvoir s'exprimer, ou pas du tout?
2: Alors, on est dans la société telle qu'elle est, et donc de fait, on n'est pas épargné de certaines difficultés qui existent dans la société. Donc spontanément, j'aurais envie de vous dire non, pas de problème, mais dans les faits, sur le terrain, peut-être que ça arrive d'avoir des propos sexistes, etc. Nous, on fait tout pour que la place des femmes soit une place à part entière, évidemment. On n'a pas de difficultés par rapport à ce qu'on peut entendre aujourd'hui de difficultés majeures, mais c'est un combat du quotidien. Et donc, typiquement, on a fait un gros chantier autour des violences sexistes et sexuelles, dont les femmes sont les premières victimes, même si ce ne sont pas les seules victimes. Il ne faut pas non plus généraliser à outrance. On s'est doté d'une cellule de lutte contre les violences sexistes et sexuelles, donc notre cellule VSS. Et on considère que tout propos sexiste est intolérable au sein de l'association. Donc, il y a vraiment une volonté de pouvoir entendre la parole de toute personne qui se sentirait discriminée et aussi d'agir en conséquence. Et donc, on sensibilise beaucoup nos membres à cette question dès leur plus jeune âge pour que vraiment on ne laisse rien passer à ce stade et que les faits de violence sexiste et sexuelle, y compris des propos sexistes, soient immédiatement maîtriser et puis qu'on refasse un tour de sensibilisation, parce que c'est comme ça qu'on agit la plupart du temps, pour pouvoir expliquer aux enfants, aux jeunes, mais aussi parfois à des bénévoles adultes, que c'est intolérable.
1: Alors, on va parler des violences sexuelles. Là, je voudrais encore continuer simplement, c'est pas un bon terme, mais sur les propos de plaisanterie, de blagounette et le retour du masculinisme. Comment vous gérez ça? Si par exemple vous avez un cas qui s'est produit dans un groupe de réflexion idiote. Comment ça se passe? Vous sanctionnez, vous prévenez, vous...
2: Alors, on essaye au maximum dans l'association de ne pas sanctionner, ou alors c'est des sanctions pédagogiques. Donc, c'est-à-dire qu'on va refaire un tour par la formation, par le dialogue, par la sensibilisation. On en a régulièrement, c'est vrai que ça nous remonte encore régulièrement, et on sent malgré tout, et on aimerait bien ne pas avoir à dire ça, mais on sent aussi cette tendance parfois un peu masculiniste avec les petites blagues viriles, les propos où on se dit « Oh, ça va, c'était une blague ». Et justement, la volonté de l'association, c'est de ne pas laisser passer ça. On considère vraiment que les VSS sont un continuum qui va vraiment de la blague banale, entre guillemets, ou banalisée, trop souvent banalisée, à la réelle violence physique, mais que du coup, on considère que dès le début, il faut agir pour ne pas se retrouver à aller plus loin. Donc ça passe effectivement par de la pédagogie en amont, donc on essaie de prévenir autant que possible, et puis lorsque de tels propos ont lieu, de pouvoir directement agir avec les personnes pour pouvoir les sensibiliser, expliquer les choses, expliquer pourquoi on ne souhaite pas vivre dans ce type de société et on ne souhaite pas reproduire ce type de fonctionnement au sein de l'association.
1: C'est la tolérance zéro pour...
2: J'espère que c'est la tolérance zéro. Je pense qu'on y arrive. Dans les faits, c'est toujours très compliqué parce qu'on a toujours tendance à dire, bon, allez, c'est pas très grave, etc. Mais nous, c'est vraiment notre volonté de dire, en fait, là-dessus, pas de tolérance, parce qu'on sait que ça peut dériver et on sait que de toute façon, ça crée un climat où des personnes, des femmes ou des hommes, peuvent ne pas se sentir à l'aise avec ce type de propos.
1: Alors, les violences sexuelles, avant de parler vraiment de violences sexuelles, il y a le fait que il y a des jeunes, il y a des filles, il y a des garçons. Comment ça se passe dans les camps? Je suppose que c'est moins tranché qu'avant. Il n'y a pas les groupes de filles, il n'y a pas les groupes de garçons. Donc, est-ce qu'on vous reproche un certain libéralisme? Comment ça se passe?
2: Alors, je ne sais pas si on nous le reproche. J'espère que non. Après, la société est comme ça, donc de toute façon, le vivre ensemble. Et là aussi, c'est très important d'avoir des groupes en mixité et de pouvoir faire vivre ces personnes pour mieux se connaître, vivre des choses ensemble, etc. Non, j'ai pas l'impression qu'on nous reproche ce libéralisme. Et puis effectivement, il existe encore des associations de scoutisme dans lesquelles il n'y a pas cette mixité au quotidien. Si des parents, par exemple, souhaiteraient que leur enfant ne fréquente pas de la mixité dans des activités de scoutisme, ils peuvent faire le choix d'inscrire leurs enfants dans une autre association.
1: Et alors, donc, les violences sexuelles, donc, comment... d'abord, est-ce que vous avez des cas précis? Est-ce qu'il y en a beaucoup? Est-ce qu'il y en a de plus en plus? Enfin, comment ça se passe?
2: On en a, évidemment, je ne vais pas vous mentir. Ça nous arrive d'avoir des cas de violences sexuelles. J'ai l'impression que on a la chance, entre guillemets, de ne pas en avoir énormément. On en a qui nous sont remontés. On a parfois aussi des faits anciens qui remontent, notamment ce qui est arrivé parce qu'on a mis en place volontairement cette cellule de recueil de témoignages. Donc, on a une cellule ad hoc qui fait vraiment un travail formidable, qui est constituée d'anciens bénévoles qui n'ont plus de responsabilité localement dans l'association, justement pour avoir un regard un petit peu extérieur, et qui est constituée uniquement de personnes formées. Donc, on a une adresse mail qui permet de saisir cette cellule pour toute personne qui serait victime ou témoin de violences sexistes et sexuelles. Et à ce moment-là, une fois que la cellule est saisie, elle se saisit effectivement de la situation, elle rappelle la personne qui a alerté, et puis elle fait tout le travail qui doit être fait dans ce cadre-là, avec un aspect très confidentiel pour les personnes, donc quand il s'agit de violences, de paroles sexistes, etc., mais aussi d'alerter les autorités quand ça doit être le cas pour des faits plus graves de violences sexuelles avérées.
1: Je suppose que cette adresse mail, on peut la trouver sur votre site.
2: Bien sûr. Je ne la connais pas par cœur. Je ne sais plus où il y a un tiret, mais je ne sais plus exactement où il est. Mais elle est tout à fait mise en avant sur le site internet de l'association. Et c'est très important.
1: On donnera à la fin de l'émission. Alors, on va passer à vos défis, vos projets, donc l'avenir de la structure. Quels sont vos défis d'abord, quels sont vos défis, puis on verra les projets après peut-être.
2: Ouais, on a des gros défis devant nous et c'est assez motivant aussi. Comme beaucoup d'associations, même si on n'a pas de gros problèmes en termes de financement public, on a quand même, avec l'inflation en général, un défi financier qui est devant nous. Donc là, on travaille à une diversification de nos ressources. Voilà, notamment, on a lancé un chantier sur le mécénat. Donc s'il y a des entreprises qui nous écoutent et qui ont envie de nous soutenir financièrement, on est tout oui. On sera ravis de pouvoir échanger et d'avoir le soutien d'entreprises qui voudraient aider des jeunes à grandir. Et on a un autre défi, c'est celui du développement de l'association. Parce qu'en fait, je vous donnais nos effectifs tout à l'heure, on a à peu près 6000 membres et cet effectif est constant depuis quelques années. Et on aimerait bien justement pouvoir grandir un peu, c'est-à-dire grandir en termes d'effectifs, accueillir davantage d'enfants, mais pour ça, il faut accueillir davantage de responsables. Pouvoir ouvrir aussi des groupes, donc on s'est fixé aussi cet objectif de faire grandir l'association et d'augmenter dans nos prochaines années nos effectifs, sachant que c'est vraiment un travail au long cours. Enfin, ça demande justement de pouvoir ouvrir des groupes, former des responsables, les accompagner, accueillir de nouveaux enfants, donc voilà, c'est un chantier qui s'ouvre pour quelques années.
1: Alors, dans les projets, je suppose que vous avez, je voudrais qu'on parle de ce que vous faites dans les pays en développement. Je sais que il y a quelques années, vous allez me dire si ça se fait toujours, les adolescents partaient faire des camps pour reconstruire une école en Afrique, etc. Est-ce que ça se fait toujours? Est-ce que c'est amené à se développer? Ou est-ce que c'est très compliqué à cause de problèmes financiers?
2: Alors, ça se fait de moins en moins. Il y a encore des groupes qui partent à l'étranger. Donc, c'est des projets pour nos aînés. Oui. Les aînés, c'est la tranche 16-19 ans. Et effectivement, c'est très intéressant parce que ces groupes, qui sont des petits groupes pour le coup, se constituent autour d'un projet qu'ils mènent sur plusieurs années et ensuite vont réaliser leur projet. Ça se fait de moins en moins et pas vraiment pour des raisons financières, plutôt pour des raisons déjà de développement durable et de limitation de l'avion. Parce que on se rend compte qu'il y a une prise de conscience des jeunes qui se disent finalement partir faire mon projet à l'autre bout du monde, est-ce que c'est vraiment utile, est-ce que c'est vraiment ça qu'il faut faire, ce qui n'empêche pas que certains groupes continuent à le faire et c'est très heureux aussi parce que c'est hyper important et ça permet effectivement une rencontre avec d'autres personnes, etc. De plus en plus nos projets aînés se déroulent en France ou en Europe avec une volonté justement de ne pas prendre l'avion, donc plutôt on a des jeunes qui partent dans les pays proches de l'Europe en van, en train, parfois en vélo. On a aussi beaucoup de projets qui se font en France et qui restent des projets de solidarité, mais plutôt de solidarité plus locale. Et ça, il y a eu une vraie... Alors, il y a le Covid qui a mis un gros coup d'arrêt, effectivement, parce que pendant presque deux étés, il a été très compliqué de pouvoir partir à l'étranger, réaliser ses projets. Et il y a vraiment eu, à peu près en même temps, cette prise de conscience sur le volet écologique de l'avion. Et du coup, vraiment, les jeunes eux-mêmes qui se sont dit bah, finalement, plutôt que partir très loin, je vais plutôt mener un projet de solidarité en France ou en Europe. Donc on a pas mal de projets autour de l'écologie, voilà, du nettoyage de plages, des chantiers autour de recyclage, pas mal de chantiers autour de avec des associations pour lutter contre la précarité ou accompagner des publics précarisés, des chantiers aussi pour accompagner notamment l'accueil de migrants en France ou en Europe. Voilà, plein de chantiers qui sont plutôt situés chez nous ou proches de la France, mais qui conservent cette vocation d'accueil, d'écoute, d'aller vers l'autre et de mener un projet en partenariat avec d'autres structures.
1: Donc vos projets, c'est de continuer tout ça. Est-ce qu'il y a un projet particulier que vous aimeriez mettre en place ?
2: On a plein de projets en général, disons que ça fourmille souvent d'idées.
1: J'en veux juste un, très court.
2: On a trop de choses à dire. Alors, par rapport à la thématique que vous avez abordée, ouais, des violences sexistes et sexuelles, ouais, très prochainement, là, dans le mois qui arrive, on va faire paraître nos revues Amour et Sexualité. Et ça, c'est un projet très important, on est très contents. On a 4 revues qui vont sortir, donc pour chacune de nos tranches d'âge, les Louveteaux-Louvettes, donc les 8-12, les éclaireuses éclaireurs, les 12-16 et les aînés, les 16-19, plus une revue pour les adultes qui les accompagnent autour de toutes les questions de vie affective, de vie sexuelle également, de lutte contre les violences sexistes et sexuelles, parce que c'est hyper important, sur tous ces sujets qui nous concernent tous et sur lesquels il faut vraiment communiquer et accompagner les jeunes, parce qu'on sent que c'est des questions qui sont importantes pour faire des adultes épanouis et que ces adultes puissent avoir des relations saines.
1: Et en conclusion, puisque on arrive au bout, malheureusement, parce qu'il y aurait beaucoup, beaucoup de choses à dire, vous faites partie donc de la Fédération protestante de France. Alors, qu'est-ce que c'est pour vous? Qu'est-ce que c'est pour le mouvement? Qu'est-ce que vous en attendez? Voilà.
2: C'est pour nous un partenariat indispensable, entre guillemets, qui nous permet de rencontrer des partenaires, qui nous permet de rencontrer nos homologues, entre guillemets, et d'être vraiment présent dans cette famille protestante en rencontrant d'autres associations et d'autres acteurs des protestants en France.
1: Et qu'est-ce que vous apportez? Qu'est-ce que vous avez conscience d'apporter? Parce que vous allez peut-être me répondre que vous ne savez pas que c'est aux autres. Je sais qu'on me le répond, on me fait souvent cette réponse. Alors, mais qu'est-ce que vous voudriez apporter alors?
2: J'espère qu'on apporte vraiment une jeunesse motivée à cette fédération.
1: Ça, c'est une bonne chose. Et comment les autres protestants, comment les églises protestantes, comment les protestants individuels, comment on peut vous aider? Bon, vous avez dit financièrement. Ça, c'est pareil, c'est quelque chose qu'on entend à chaque émission. Mais est-ce qu'il y a d'autres choses que vous attendez de la famille protestante, de la Fédération protestante de France?
2: De continuer à nous accueillir et à être bienveillant envers les jeunes de l'association et les jeunes en général.
1: Et est-ce que vous avez une belle histoire ou alors des exemples d'animation spirituelle? Vous avez parlé de louanges, vous avez parlé de groupes spirituels. On pourrait terminer là-dessus. Est-ce que vous avez quelque chose d'intéressant ou un thème que vous aimez développer dans ces groupes spirituels ou de louanges? Qu'est-ce que vous privilégiez, par exemple, le chant sur la nature, la création, sur l'amitié, sur l'amour? Ne me répondez pas tout, parce que...
2: non, je vais pas vous répondre tout. Alors, encore une fois, je suis pas la mieux placée pour répondre, parce que ces activités et ces actions, elles sont vraiment portées par les bénévoles et par les jeunes sur les camps. Donc là-dessus, ils ont une grande latitude de choisir des thématiques, de choisir leurs activités. Et c'est quelque chose qu'on valorise beaucoup dans le scoutisme, c'est-à-dire qu'on leur donne pas des activités clés en main, mais il y a vraiment cette volonté de construire les activités. En revanche, on voit que ce qui revient très souvent, c'est effectivement le lien à la nature.
1: Ah oui.
2: Là, en ce moment, on sent que dans ce qui nous remonte, dans ce qui nous revient, on sent que il y a un intérêt fort dans les moments d'animation spirituelle autour de la nature.
1: Il y a une inquiétude chez ces jeunes sur l'avenir écologique, sur la planète.
2: Ouais, je pense que comme chez beaucoup de jeunes, il y a une inquiétude, mais il y a aussi une vraie volonté d'agir. Parmi les projets que je voulais saluer justement, mais vous m'avez laissé l'occasion de n'en citer qu'un, on a sorti j'en profite. Non, on a sorti récemment, et c'est un très beau travail, un écolocan, qui est un beau recueil, qui est un grand chantier, qui a été mené par des bénévoles de l'association, avec toute une série d'actions très concrètes, donc qui concernent écolocan, comme son nom l'indique, ce qu'on peut faire en termes d'écologie au sens large sur des camps, mais du coup, qui est beaucoup plus large que ça. Et c'est vraiment un recueil de bonnes pratiques, de conseils très concrets, pour pouvoir mener son camp de la façon la plus respectueuse possible de la nature.
1: Eh bien, il me reste à vous remercier, Alexandra Ouraef, donc d'avoir été avec nous.
2: Merci à vous.
1: Et puis, je rappelle donc que vous êtes secrétaire générale des éclaireuses et éclaireurs unionistes de France. On peut trouver plus d'informations sur votre site internet.
2: Bien
1: qui
2: sûr.
1: S'appelle
2: www.eeudf.org.
1: eeudf.org, donc éclaireuse et éclaireur unioniste de France. Donc, et là-dessus, je rappelle qu'il y a le mail, l'adresse mail, si jamais il y a des problèmes, donc de choses qui remontent sur les violences sexuelles. Eh bien, je dis au revoir à nos auditeurs et à bientôt pour découvrir une nouvelle facette de protestants au pluriel. Au revoir.
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2: La méditation de ce jour s'appuie sur les textes de Actes 2, versets 1 à 11, 1 Corinthiens 12, versets 3 à 13, et Jean 20, versets 19 à 23. Il s'agit du dimanche de Pentecôte. Ayant ainsi parlé, il souffla sur eux et leur dit : Recevez l'Esprit Saint. Décidément,

0: Il est bon qu'existe, à côté de la narration des actes, ce récit plein de sobriété. Il nous rappelle que l'esprit ne nous est pas nécessairement donné de manière spectaculaire, ni ébloui par ses effets. À côté des dons de l'esprit extraordinaires, auxquels aspiraient déjà les premiers chrétiens, tels que le parler en langue, il en existe d'autres, certes moins impressionnants, mais non moins importants. Ainsi, le bref récit de Jean relie le don de l'esprit à la paix et au pardon. Mis en pratique, ces dons de l'esprit ne font pas sensation auprès du monde, mais ils contribuent indiscutablement à le rendre meilleur. Ce texte a été préparé par Mathieu Arnold.
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Chers frères et sœurs, une fois de plus, je vais vous inviter à laisser de côté une vision peut-être un peu romantique des textes bibliques, et en particulier de cet épisode biblique. Laissez de côté votre imaginaire, nourri certainement par la vision du char de feu, peut-être, qui sait, accompagné du poème de William Blake, mis en musique par Hubert Perry, immortalisé par le film Les chariots de feu, avec ce chœur d'enfants, les Ambrosian Singers, qui chantent accompagnés par l'organiste à la fin du film. Abandonnez aussi la prédication toute calviniste du coureur Eric Liddell, prononcée dans l'église presbytérienne d'Écosse pendant ces Jeux olympiques de 2024 à Paris. Eric Liddell qui, au nom de ses convictions religieuses, au nom de sa foi, avait refusé de courir pour les qualifications du 100 mètres parce qu'elles avaient lieu un dimanche, le jour du Seigneur. Alors, ce jour-là, il le passa rue Bayard, dans l'église presbytérienne d'Écosse, et il courut le 400 mètres qu'il remporta, lui qui courut pour le Seigneur ce jour-là, un peu à la manière d'un prophète, emporté par un

chariot de feu. En vérité, le départ du prophète Élie ne se passe pas bien, au sens où il n'est pas du tout, mais alors pas du tout vécu dans la bonne humeur, avec une forme de légèreté qui aurait pu être celle du prophète Élisée, lorsque Élie est emporté au ciel, qu'il vit son ascension, son disciple ne lance pas des hurrahs. Ce n'est pas une clameur digne des supporters d'une équipe de foot qui remporterait un nouveau titre cette année. Il n'est pas là à dire « Oh, comme c'est beau !» Non, il déchire ses vêtements, ce qui est le signe du deuil. Élisée est malheureux et cela se voit. Et c'est à la lumière de ce deuil qu'il faut donc comprendre que par trois fois, il répond à Élie qui lui dit de ne pas le suivre. L'Éternel est vivant, ton âme est vivante, je ne te quitterai point. Ce n'est pas mignon, ce n'est pas le signe d'une fidélité sans faille, c'est plutôt pathétique, c'est le refus de la séparation. Élisée qui s'accroche à Élie. Et quand les gens qu'il rencontre lui disent que son maître va lui être enlevé du dessus de la tête, il leur dit de se taire. Taisez-vous, je ne veux rien entendre de cela. Je veux rester dans l'illusion, cette illusion douce et bien agréable, que tout va continuer en l'état, comme avant. Ce texte n'est absolument pas mignon, il est pathétique, en ce sens qu'Élisée est dans le déni. Ce qui est une étape tout à fait normale, me direz-vous, dans un processus de deuil, ce dont parle ce texte biblique. Alors, Élie l'aide à vivre cette séparation en lui disant par trois fois « Tu vas rester ici ». Il faut couper le cordon ombilical. Nous voyons bien que cela ne dissuade pas du tout Élisée de le suivre, de vouloir forcer le destin, de vouloir forcer le cours naturel des choses. Et c'est parce qu'il savait cela que Jésus sera infiniment plus clair avec ses disciples. Il leur dira lors du dernier repas, « Mes petits enfants, je suis pour peu de temps avec vous. Vous me chercherez et comme je l'ai dit aux Juifs, vous ne pouvez venir où je vais. » Je vous le dis aussi maintenant. En appelant ses disciples « mes petits-enfants », nous comprenons que Jésus s'adresse à des adultes qui doivent encore en apprendre sur la vie. Et ce qu'ils doivent apprendre, c'est que la vie est faite de deuils successifs. Il y a des morts biologiques, il y a aussi des morts symboliques. Même si les maîtres ne meurent pas tout de suite, il faut s'en séparer à un moment donné. Il faut que les enfants quittent leurs parents pour écrire leur propre vie. Il faut que les disciples quittent leur maître pour frayer leur propre voie. Regardez à quel point Élisée se considère comme un enfant devant Élie. Il dit « Mon père, mon père !» Élisée n'est pas du tout le fils d'Élie, mais il veut qu'Élie soit son père, et il le reconnaît comme tel, comme pour essayer encore une fois, une dernière fois, de le retenir, en jouant sur le registre affectif. Ce texte nous enseigne ou nous rappelle que nous devons tous accomplir un travail de deuil pour accéder à notre majorité, pour devenir adultes, c'est-à-dire pour être libres de vivre, et non pas vivre en suivant benoîtement la trace de ceux qui nous ont précédés. Comme le dira également Jésus à ses disciples, lors de ce dernier repas toujours, « Il est avantageux pour vous que je m'en aille. Sinon, vous ne vivrez jamais votre propre existence. » L'ascension d'Élie s'inscrit dans le même contexte que l'ascension de Jésus. Les disciples doivent être libérés de leur maître. Alors soyons bien clairs, ce n'est pas le fait de subir des deuils qui nous permet de mieux vivre. Ce n'est pas le nombre de deuils subis qui fait de nous quelqu'un d'exceptionnel. Ce qui compte ici, nous l'apprenons avec la recommandation qui est adressée à Élisée. Quand Élie demande à Élisée ce qu'il souhaite avant son départ définitif, Élisée lui dit qu'il souhaite une double part de son esprit. Ceux qui ont lu le livre du Deutéronome au chapitre 21 savent que celui qui reçoit une double part, c'est le fils aîné. Et c'est cela que veut Élisée, devenir le fils aîné d'Élie. Élisée souhaite donc hériter d'Élie,
comme un fils hérite de son père. Non plus être un enfant qui vit dans l'ombre de son père, mais hériter de son père et pouvoir mener sa propre existence, sans compter en permanence sur son père. Il commence à intégrer le réel dans sa vie. Et que lui répond Élie ? Il lui dit « Si tu me vois pendant que je serai élevé d'auprès de toi, cela t'arrivera ainsi. Sinon, cela n'arrivera pas. Si tu me vois pendant que je serai enlevé d'auprès de toi, cela t'arrivera ainsi. » Ce n'est pas une formule magique, cela n'a rien de surnaturel. Ce que lui dit Élie en d'autres termes, c'est que pour devenir adulte, il faut regarder la vie en face. C'est cela qui est nécessaire pour se mettre à vivre, vraiment. Et regarder la vie en face, c'est aussi faire face au deuil, aux séparations, au malheur, au drame de l'existence. Être adulte, c'est tout sauf se voiler la face, c'est tout sauf pratiquer la politique de l'autruche, qui consiste à mettre la tête sous terre. Notons bien que le texte biblique ne dit pas que Dieu nous envoie des épreuves pour nous rendre plus forts ou plus endurants, ce qui serait une pédagogie assez cruelle. Ce texte nous dit qu'on devient adulte en faisant face au réel. C'est lorsqu'on arrête d'être dans le déni. Et c'est par là que devra aussi passer l'apôtre Pierre, ce disciple qui n'arrête pas de dire à Jésus « Mais non, cela ne t'arrivera pas, allons, pas toi. D'ailleurs, je serai prêt à mourir à ta place. » Celui-là même qui par trois fois dira « Non, non, moi je ne connais pas Jésus. » C'est par là que nous devons tous passer, y compris lorsque nous sommes tentés, comme Adam, de dire « Ce n'est pas moi !» Ce qui est la réponse classique de l'enfant qui est pris en faute en flagrant délit. L'adulte, c'est celui qui regarde les choses telles qu'elles sont et qui assume ses responsabilités. L'adulte, c'est celui qui n'essaie pas de se défausser sur les autres quand quelque chose ne va pas, ni sur son prochain, ni sur l'État, ni sur Dieu. À quoi sert de regarder la mort en face, comme le fait ici Élisée, comme le fait là-bas tout autre disciple ? À quoi sert de regarder le mal dans les yeux, en quelque sorte ? Pourquoi répéter à longueur de temps qu'il faut se tenir face au réel et non pas se réfugier dans nos illusions, dans notre imaginaire ? Eh bien, pour la raison simple, que c'est à la condition de regarder la vie telle qu'elle est, qu'il nous est possible de la comprendre et de pouvoir s'orienter correctement dans la vie, en réagissant à la vie telle qu'elle est. Combien de personnes vivant dans leurs illusions ou se reposant sur une théologie fausse et, je dirais même, assez pourrie en fait, ont connu les pires déconvenues lorsque vient l'hiver de la vie. Elle se trouve fort dépourvue. Et c'est pour cela qu'Élisée doit d'abord passer par Gilgal. Le Gilgal, c'est ce premier sanctuaire après la traversée du Jourdain dans le livre de Josué. C'est là où tout le peuple est circoncis, ce signe de l'Alliance qui fait passer de l'état de nature à la condition d'être humain, du stade de l'enfant au stade de l'adulte. Et ensuite, ils vont à Bethel, là où Jacob avait eu cette vision de l'échelle joignant la terre au ciel. Là où il s'était dit, mais ce lieu n'est rien moins que la maison de Dieu. Là où il avait appris à reconnaître la présence de Dieu dans l'ordinaire de notre vie. Même lorsque nous avons l'impression que Dieu est absent. Même lorsqu'on entend cette phrase qui revient ici aussi, « Où est Dieu ? Où est ton Dieu ?» comme le dit le psaume 42. Ils passeront par Jéricho, pour qu'Élisée redécouvre cette vérité fondamentale du chapitre 6 du livre de Josué. Il n'y a pas de bouchon dans la vie qui soit insurmontable. Aucun obstacle que nous ne pourrions transcender. Et il se retrouve en face du Jourdain, sur la rive est, hors de la terre promise, pour réaliser qu'on n'en finit jamais d'entrer en terre promise. Que la condition d'adulte, ce n'est pas une histoire résolue un jour pour toutes, mais c'est l'histoire de toute une vie. On n'en finit jamais de devenir humain. Et maintenant, quel est le programme d'Élisée ? Quel est le programme des disciples de Jésus ? Quel est
notre programme. Eh bien, c'est simple, dépasser le maître. Moïse s'était arrêté au bord du Jourdain. Josué, son successeur, passe le Jourdain pour entrer en terre promise, comme le fera à nouveau Élisée. Et Élisée ne va pas s'en tenir là. Il va non seulement reprendre le chemin de son maître Élie, mais il va apporter sa touche personnelle, car il sera confronté à des situations inédites qui requièrent de la nouveauté de sa part, de l'innovation. Cet après-midi, relisez la vie d'Élisée en parallèle de la vie d'Élie. Vous verrez le nombre de doublons assez impressionnants et en même temps tous les décalages, tous les surplus, tous les ajouts dans la vie d'Élisée. Si Élie a accompli de nombreux signes durant son ministère, Élisée va devoir réagir à de nouvelles situations, des eaux polluées, des batailles à mener, une situation économique épouvantable, une femme sans enfant, de la nourriture qui tue, un ennemi lépreux. Quant aux disciples de Jésus, contre toute attente, ils devront faire mieux que Jésus lui-même. Ils devront penser les suites à donner à l'enseignement de Jésus. Ils devront commencer par guérir un boiteux, mais bien plus compliqué que cela, gérer les conflits entre premiers chrétiens, supporter les persécutions, instituer la charité, gérer la concurrence, gérer les faux chrétiens, gérer un persécuteur qui devient le premier des apôtres, réformer les traditions liées à la circoncision, aux nourritures impures, j'en passe, et des meilleurs. La vie consiste à dépasser les maîtres, à la manière de ce qu'écrit André Gide dans Les nourritures terrestres. Aux disciples, Gide dit ceci, c'est même une proclamation, « Nathanaël, jette mon livre ». Cela veut dire « ne transforme pas mes idées en dogme ». Petit message pour tous les calvinistes qui idolâtrent Jean Calvin et sa double prédestination et ainsi de suite. Ne m'imite pas, ne vis pas par procuration à travers mes mots. Ne te cache pas derrière ma statue. C'est un refus des conformismes intellectuels et moraux. Et voyez, même un livre libérateur comme la Bible peut devenir un moyen de dépendance si nous n'apportons pas notre propre interprétation. Si nous nous soumettons servilement au sens de la lettre des textes, sans essayer de retrouver l'intention que les rédacteurs y avaient placée. La vraie liberté consiste à ne jamais idolâtrer le maître. La religion doit conduire à la vie et ensuite s'effacer devant la vie et non pas devenir un carcan qui nous contraindrait, qui nous retiendrait, qui nous empêcherait d'apporter notre propre réponse aux défis qui se présentent actuellement. De même qu'il a fallu que Josué aille plus loin que Moïse, qu'Élisée aille plus en profondeur qu'Élie, et que les disciples de Jésus transcendent son champ d'action, il nous appartient de faire mieux que nos maîtres. Alors, frères et sœurs, peut-être est-ce cela la promesse de Dieu pour nous aujourd'hui. Non pas que nous serons épargnés par les deuils ou les traversées difficiles, mais qu'aucune de ces épreuves ne nous condamnera à rester fixés au bord du chemin. Le Dieu d'Élie ne disparaît pas avec Élie. Le Dieu de Jésus ne s'absente pas à l'ascension du Christ. Il demeure vivant et il continue d'ouvrir un avenir pour chacun d'entre nous. Là où nous croyons perdre un appui indispensable, Dieu nous révèle une liberté nouvelle. Là où nous pensions qu'une page se tournait définitivement, Dieu nous appelle à écrire la suite. Car l'Esprit de Dieu ne fabrique pas des héritiers nostalgiques, mais des vivants, capables d'imaginer, capables d'inventer, de discerner, capables d'aimer, capables d'agir dans le monde tel qu'il est. Et c'est pourquoi nous pouvons aller sans peur. Nous n'avons pas à répéter servilement le passé, mais nous avons à recevoir fidèlement l'élan qui l'habitait. Et la promesse de Dieu est celle-ci. À ceux qui osent regarder la vie en face, il donne la force de traverser les Jourdains, encore et encore, jusqu'à devenir pleinement citoyens de la terre promise. Amen.

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1: Bonjour à tous. En début d'année 2025, le Conseil national de l'EPUDF, de l'Église protestante unie de France, a mis en place une coordination évangélisation et formation. Son secrétaire, que les auditeurs de Radio FM+ connaissent bien, Luc-Olivier Bossé, nous fait l'amitié de venir une fois de plus dans nos studios pour expliquer le rôle de cette commission et son rôle à lui. Bonjour Luc-Olivier.
2: Bonjour Yolande.
1: Alors tout d'abord, merci de venir.
2: Ça fait avec plaisir.
1: Vraiment plaisir de vous revoir ici. Alors, quel est le constat ? Pourquoi faut-il une commission d'évangélisation et de formation ?
2: Alors, tout simplement, en fait, c'est une coordination, évangélisation et formation. Et tout simplement parce que la question de l'évangélisation et les enjeux de la formation restent toujours d'actualité, quelles que soient les saisons, les époques dans lesquelles nous vivons par rapport à la vie de l'Église protestante unie de France. Donc du coup, cette coordination existe. C'est en fait un outil, tout simplement, pour rassembler des initiatives, pour être aussi un lieu d'écoute de tout ce qui se vit au niveau de la France, dans les différentes églises locales, des initiatives innovantes, des initiatives d'expérimentation, voilà, d'être à l'écoute. Et puis, c'est aussi un peu un lieu de prospective, parce que il s'agit de voir le monde change autour de nous. Nous-mêmes, nous changeons. Il s'agit d'être un lieu de prospective, c'est-à-dire de En étant conscient de tout ce qui peut se vivre aussi comme innovation, que ce soit à l'étranger, que ce soit dans d'autres églises, d'être un petit peu à l'affût, en veille de tout ce qui se fait là, et puis de voir dans quelle mesure ça peut être, les bonnes idées peuvent être aussi cultivées dans le cadre de notre propre écosystème de l'Église protestante unie de France. Donc la coordination, c'est un peu tout ça. Et cette coordination, elle est renouvelée, elle est élue par le synode national, voilà, elle est renouvelée à tous les 4 ans. Et là, pour l'année dernière, eh bien, il y avait une nouveauté, puisque les besoins ont évolué aussi au niveau de l'Église. Eh bien, le Conseil national, le Synode national aussi, a souhaité qu'il y ait deux postes qui soient déployés dans le cadre de cette coordination. Secrétaire national pour l'évangélisation et secrétaire national pour la formation des membres de l'Église. Donc il y a deux postes, et ma collègue Caroline Bauer, on fait un binôme ensemble, a commencé aussi au même temps, presque en même temps que moi. Et donc depuis juillet, septembre de l'année dernière, nous débutons une nouvelle aventure.
1: Alors Caroline Bauer, qu'on a entendue sur cette radio, qui nous a parlé de France Kyrée, je ne sais plus quand, mais il suffit d'aller sur le site radiofmplus.org, de taper la petite loupe et de taper Caroline Bauer, B-A-U-E-R, et vous aurez cette émission sur France Kyrée. Alors, on revient à nos moutons, c'est-à-dire à cette coordination. Donc, rien à voir avec ce qui se passe à l'Institut protestant de théologie, à Paris, Montpellier, où on fait aussi de la formation. Donc, de l'évangélisation, mais...
2: Alors si, il y a des choses à voir, parce que, comment dire, on appartient à la même église, on va dans la même direction, mais je pense que ça correspond à différents besoins. La formation des membres de l'église, c'est plus général, ça travaille en bonne intelligence, bien sûr, avec l'Institut protestant de théologie, mais c'est par rapport aussi à toutes les formations très concrètes qui sont sollicitées, demandées de la part des personnes engagées dans la vie de l'église. Donc, alors que la formation de l'Institut protestant de théologie est plutôt une formation académique. Sur les questions d'évangélisation, c'est du même ordre. C'est-à-dire que dans la coordination, il s'agit d'écouter ce qui se vit, de voir aussi les difficultés, et à partir de ces remontées du terrain, eh bien, imaginer des nouvelles façons de faire, et on n'est pas dans une démarche réflexive pour ensuite l'appliquer sur le terrain. On est plus dans une démarche de expérimentation. Mm-hmm. Et puis, qu'est-ce que cette expérimentation révèle? Et au fond, qu'est-ce qui, pour l'alimenter, pour la soutenir au niveau de la réflexion théologique, pourrait lui permettre de se déployer? Donc, on est plus dans cette démarche-là, alors qu'à l'Institut protestant de théologie, c'est une démarche académique où les questions d'évangélisation, elles sont resituées dans un champ large, à la fois historique, à la fois aussi théologique, avec une réflexion approfondie sur les visées, les options théologiques qui sont prises dans une démarche spécifique d'évangélisation. Donc c'est tout à fait complémentaire, et je dirais même qu'il y a besoin, nous avons besoin en tant que coordination, de toute la réflexion, de toutes les compétences qui sont rassemblées dans le cadre de l'Institut protestant de théologie, et j'ose croire aussi que l'Institut protestant de théologie est aussi réceptif et attentif à des remontées qu'on pourrait lui partager pour aussi faire cheminer, évoluer la manière de vivre ces formations.
1: Alors, on va voir concrètement votre poste, mais avant, je voudrais revenir un peu sur ce synode où a été mis en place les grandes orientations et la charte pour une église de témoins. Parce que j'ai aussi eu un entretien avec le président du Conseil national, Christian Bacuet, toujours sur nos ondes. Donc, allez voir sur la petite loupe et tapez Bacuet, B-A-2-C-U-E-T. Et j'ai appris à cette occasion-là que le slogan de l'Église protestante unie de France était « Une église de témoins ». Alors, concrètement, pourquoi ce slogan? Qu'est-ce que ça veut dire, une église de témoins?
2: Alors, ça peut vouloir dire plein de choses, mais je pense que l'idée du témoignage, c'est une idée fédérate, c'est une vision fédératrice. Parce que l'Église protestante unie est traversée par différents courants, différentes sensibilités, et donc il s'agissait aussi de trouver une vision qui rassemble, permette à ces différentes sensibilités aussi de, non pas simplement d'être juxtaposées, hein, mais de s'articuler, de s'enrichir mutuellement. Et le témoignage est une notion qui a rassemblé. Alors, église de témoins, c'est de dire que d'abord il y a l'idée de communauté, de rassemblement, église. Hein. On n'est pas église tout seul, on est avec d'autres. Et témoin, c'est plus de valoriser l'attitude des uns et des autres, où il s'agit d'exprimer ses convictions. Témoigner. Et quand on dit exprimer, il ne s'agit pas dans un discours construit, pensé. Témoigner, c'est de dire à partir d'une expérience. Le témoin, c'est celui qui a vécu une expérience, qui a vécu quelque chose et qui le met en mots. Et souvent, il le met en mots parce que d'autres lui disent mais toi, en fait, qu'est-ce qui fait que tu fais comme ça? Et donc, par exemple, les témoins dans un procès au niveau de la justice, c'est pas des avocats. C'est des personnes qui étaient là, qui n'avaient peut-être pas choisi d'être là, mais qui se retrouvent là et qui ont vu, qui ont expérimenté quelque chose et qui rendent témoignage le plus fidèlement possible à leur expérience. Et donc, ce terme, je trouve qu'il est très riche pour rappeler que être croyant, être protestant aujourd'hui, on l'est peut-être par toute une histoire particulière, singulière. Chacun a un parcours unique, on va dire. Et il s'agit, au fond, quand on en témoigne, de dire à la question de l'autre, de le formuler, comment est-ce que je dirais personnellement ce que j'ai expérimenté. Donc de trouver ses propres mots, de chercher aussi dans sa propre histoire quelles sont les expériences qui peuvent être mises en mots. Et au fond, le faire à partir d'un contexte particulier, pas de le faire dans une démarche, on va dire, hors sol, et puis je proclame dans la rue, voilà mon témoignage. Il s'agit plus de, dans une rencontre personnelle, authentique, où à un moment donné surgit, là, comment est-ce que je peux exprimer ma foi? Et donc ça, c'est un peu le projet de Église de témoins. À la fois de le faire de manière individuelle, et aussi en même temps de le faire de manière communautaire, en disant que le but d'une Église, nous sommes une Église, on va dire, historique, d'accord? C'est pas à Montpellier qu'on va dire que on n'est pas historique. Donc,
1: non.
2: Alors effectivement, il y a toute une histoire huguenote, protestante, réformée. Bon, ok. Mais simplement, cette histoire, elle peut aussi faire que dans nos organisations d'église, eh bien, la gestion de ce que nous avons ou des activités telles qu'on les a toujours faites peut prendre le pas sur la question du témoignage. Et donc, la notion de témoignage, elle vient comme une sorte de rappel, de pointe qui vient nous inviter à revisiter ce que nous avons l'habitude de faire pour se dire, eh bien, si nous le faisons dans la perspective d'une église témoin, est-ce que ça change quelque chose ? Si une kermesse, nous la faisons dans une perspective d'église de témoin, est-ce que ça change quelque chose ? Si une réunion de conseil presbytéral, nous la faisons dans une perspective d'église de témoin, qu'est-ce que ça change fondamentalement ? Et donc, cette vision église de témoin, elle est là pour être, en fait, comme une sorte de stimulation qui nous invite à revisiter toute notre façon de fonctionner pour ouvrir cela à cet enjeu du témoignage, bien sûr, mais aussi à ces questions. Parce que le témoignage répond souvent à une question qui est faite. Ce n'est pas de nous-mêmes, des fois, que nous témoignons. C'est quelqu'un qui nous pose la question. Et là, il nous faut y aller, quoi. Hein, il nous faut témoigner. Donc, cette vision nous invite à nous ouvrir aux questions qu'il y a autour de nous. Si vous voulez, on pourrait en parler, parce que alors là, aujourd'hui, je trouve qu'on est dans un contexte extraordinaire pour accueillir des questions, la curiosité, la curiosité spirituelle, les chercheurs de Dieu. En fait, on voit sondage après sondage que il y a une grande tendance en France où des personnes s'affirment. Un sondage Ipsos de 2020 dit qu'aujourd'hui, il y a 51% des Français qui ne se reconnaissent plus dans une appartenance religieuse. 51%. Il y a 40 ans, c'était à 26%. Donc, vous voyez l'évolution. Mais dans ces 51%, la part de personnes qui s'affichent comme étant athées, comme étant convaincues, en fait, de ne pas être, eh bien, elle diminue pour laisser la place à une grande part de personnes qui se disent agnostiques, chercheurs de Dieu, curieux de nouvelles formes de spiritualité. Et donc, aujourd'hui, par rapport à ces chercheurs-là, si des questions nous arrivent, comment nous ouvrir, comment aller à leur rencontre de manière authentique pour entendre une question, et là, à ce moment-là, comment témoigner ?
1: Je suis très sensible à ce que vous venez de dire au sujet de témoigner. Parce que je repense à une discussion que j'ai eue avec des responsables de la Fédération protestante de France et qui disaient que la façon de surmonter nos différences avec les autres églises protestantes qui sont souvent doctrinales ou sur des sujets de société, c'est le témoignage. C'est-à-dire que quand on parle avec un protestant d'une autre église, d'une église évangélique, la façon de se rencontrer, c'est par le témoignage. Comment je vis ma foi ? Qu'est-ce que j'ai reçu et souvent, cette démarche-là permet de relativiser les différences qu'on peut avoir sur des sujets doctrinaux ou sur des sujets de société. Et je trouve que la façon dont vous l'avez expliqué répond très bien à cette problématique.
2: D'ailleurs, c'est une des expériences qui a été faite dans le cadre du Conseil œcuménique des Églises. C'est de la mise en œuvre d'un forum chrétien. Parce que le Conseil œcuménique des Églises rassemble la plupart des églises chrétiennes du monde, orthodoxes, protestantes, mais n'en fait pas partie officiellement l'Église catholique, et n'en fait pas partie officiellement aussi une grande partie des églises évangéliques. Oui. Ils appartiennent à un autre mouvement qui est issu du comité de Lausanne. Bref.
1: Oui.
2: Mais du coup, c'était aussi de se dire quelle forme pouvons-nous trouver pour nous rencontrer authentiquement. Et l'idée du forum chrétien, c'est on prend le temps, avant de discuter de doctrine, avant de discuter des grandes questions ecclésiologiques, christologiques, d'entendre l'autre, comment est-ce que Jésus, il a été rencontré par le Christ ? Comment est-ce qu'il a été touché par l'Évangile ? Et au fond, ils ont mis en œuvre une méthodologie qui est tout à fait intéressante, qui est très simple à mettre en œuvre. On l'a mise en œuvre à Montpellier. Oui. Quand j'étais pasteur à Montpellier, on l'a mise en œuvre et j'ai vu que ça continuait. Cette année, il y a eu à nouveau une rencontre Forum chrétien, où il s'agit d'entendre comment l'autre a été rejoint par l'Évangile, et sur différentes questions. Et au fond, c'est une attitude bienveillante d'écoute, favoriser vraiment l'écoute. Et là, il y a des stéréotypes qui tombent, parce que, en fait, la foi peut nous emmener dans des affirmations très fortes de conviction. Et on est tellement convaincu d'une chose que quand l'autre ne comprend pas ou n'a pas ou questionne ou critique en fait notre façon de croire, on est en position défensive. Mais ça, c'est pas que le prof de la foi, c'est le prof de toute personne convaincue. Et au fond, le forum, c'est un lieu où on expérimente que le Christ peut me parler au travers de l'autre et que je fais une sorte de pas de côté pour vraiment entendre qui est l'autre, pour éviter que tout de suite, quand j'entends une réaction de lui, je le catégorise en disant bah, « de toute façon, c'est normal qu'il dise ça parce qu'il est réformé. Mmh. »« Oh, c'est de toute façon, c'est normal qu'il dise ça parce qu'il est engagé pour les causes du climat. »« Oh, c'est de toute façon. Hein? » Et puis, donc, du coup, on fait monter tout de suite les stéréotypes. Il n'y a pas de rencontre. Parce que l'autre, avec toute son épaisseur, avec toute sa singularité, finalement, je le réduis à une étiquette. Et donc, le forum chrétien a, et je trouve, un espace qui vient ouvrir l'écoute pour une vraie rencontre. Donc ça, c'est une des méthodologies. Et donc, effectivement, le témoignage, pour qu'il soit de qualité, il y a besoin de chercher de telles méthodologies. Je m'occupe de l'évangélisation, d'accord ? C'est ma fonction aujourd'hui. Bien, mais l'évangélisation a la mauvaise presse. Hein.
1: Bah oui.
2: C'est vu.
1: Oui, tout à fait. Alors justement, je voudrais dire pour le forum chrétien que on rencontre des expériences, des rencontres à la radio.
2: Donc, mais ils s'en passent des choses à la radio, il fait plus, magnifique.
1: Il faut écouter la radio. Et on va revenir donc sur l'évangélisation parce que effectivement, moi, évangélisation, j'ai pensé aux missionnaires. Voilà, ça me fait penser à ça. Alors d'où le petit soupir.
2: Quel missionnaire, quelle attitude vous voyez derrière
1: ça? Ah bah les missionnaires qui partaient en Afrique faire de l'évangélisation, faire de la mission. D'où le petit soupir musical que je propose sur la chanson sur le Congo solitaire. Alors on va écouter quelques secondes de cette chanson et puis on se retrouve après.
2: Alors ça m'intéresse de voir ce que dit cette chanson pour qu'on discute après sur l'évangélisation, qu'est-ce que ça peut être aujourd'hui?
1: Alors, cette chanson, elle dit « Sur le Congo solitaire, je vais chantant, je crois, je suis Jésus et le roi de gloire et je suis frère de roi ». C'est magnifique.

0: c'est une chanson qui date de il y a longtemps, de l'époque des missions.
1: 19e siècle.
0: Voilà, alors justement, l'évangélisation, les missions, c'est une colonisation, c'est une façon d'imposer sa foi. C'est une façon de... alors, comment l'évangélisation telle que vous la vivez maintenant, parce que je suppose que c'est pas ça du tout dans votre esprit et dans l'esprit de l'EPUDF. Alors, qu'est-ce que c'est? Quelles sont les formes de l'évangélisation et qu'est-ce qu'elle veut dire, cette évangélisation? Puisqu'elle ne veut plus affirmer, je suppose, que notre voix est la meilleure et la seule voix. Donc, qu'est-ce qu'elle dit, cette évangélisation?
1: Alors, en fait, quand vous en parlez là, j'entends vraiment cette démarche de prosélytisme. Oui. Actif, et quand en entreprise, par exemple, dans les secteurs de marketing, on dit il faut faire de l'évangélisation, on est aussi dans cette logique-là, c'est-à-dire on a une cible, donc les personnes en face de nous, c'est pas des personnes, hein, c'est des cibles, c'est des consommateurs, c'est des clients, et on les a catégoriés, mis dans des catégories parce que en fonction des... je ne sais pas, de leur mode de vie, en fonction de leurs besoins, en fonction de... On les a réduits à ça, et on veut les toucher, et on veut les choper, on veut les pêcher, on veut les ramener, alors soit dans le giron de l'entreprise pour qu'ils consomment le produit qu'on est en train de fabriquer, mais dans l'évangélisation, telle que vous l'avez décrite, ça pourrait être, on veut les emmener dans le giron de notre façon de penser, notre façon de croire, notre église est en diminution, et tout ça, il faut faire de l'évangélisation pour retrouver du monde. D'accord.
0: C'est ce qui se passe dans certains courants quand même, il faut le dire. Et puis, c'est ce qui s'est passé pour nous il y a un certain temps.
1: Alors, il faudrait...
0: Oui, il faudrait peut-être nuancer un peu.
1: Oui, parce que...
0: Mais bon, on n'a pas trop le temps.
1: Ah, c'est ça. Mais quand même. Parce que c'est beaucoup plus complexe. La mission aujourd'hui, elle a aussi une vision négative à cause du colonialisme.
0: Tout à fait.
1: Mais simplement, les missionnaires... je fais juste une parenthèse. Oui. Une des premières stations missionnaires qui a été créée par la Société des Missions de Paris, elle s'est trouvée au Lesotho, ce qui est devenu le Lesotho aujourd'hui. Une enclave d'Afrique du Sud, un pays qui est enclavé par l'Afrique du Sud. Mais c'est parce que c'est la tribu des Basutos. Et en fait, la tribu des Basutos, c'était le chef Moshéché. Et le chef Moshéché a fait appel à des missionnaires français dans un contexte où il y avait des colonies, des colons bourgs, qui étaient déjà protestants, mais des bourgs sud-africains, descendants de Huguenots, français, mais aussi influencé par les bourgs, influencé par des courants réformés de Hollande. Et puis, vous aviez aussi l'Empire britannique qui était... Bon, eh bien, en fait, dans ce contexte-là, le chef Moshéché, il était très content de recevoir des Français parce que c'était justement un décalage par rapport aux logiques coloniales. Et en fait, ce qu'il en est advenu, c'est qu'aujourd'hui, cet état du Lesotho existe parce que la tribu des Basutos a pu être structurée, son langage a pu être... parce que le premier missionnaire français qui est parti là-bas, Eugène Casalis, Gosselin et Thomas Arbousset, qui vient de la ville de Pignan, juste à côté de Montpellier, eh bien Thomas Arbousset a traduit la Bible en basuto.
0: Alors, je vous arrête tout de suite.
1: Donc, du coup, le colonialisme, il y a eu des tentatives, oui, il y a eu des amalgames, il y a eu des alliances, c'est clair, entre la mission... les missions, même protestantes, hein, pas que catholiques, mais même protestantes.
0: Oui, oui, oui.
1: Mais il y a aussi eu des décalages. À partir de là, j'aurais d'autres choses à dire sur l'évangélisation.
0: Alors, le Lesotho, je reprends tout de suite parce que je viens de faire une émission avec Philippe Vinard sur le Lesotho, et donc c'est la piqûre de rappel. Là.
1: Oh, mais on s'est pas coordonné pourtant. Hein.
0: Non, mais voilà. Mais en fait, je me fais l'avocat du diable hein, quand je parle des missions
1: la question est très importante.
0: Voilà, c'est comment actualiser aujourd'hui.
1: C'est ça. Alors, l'enjeu, il est là. Et par rapport à l'évangélisation, à mon avis, une vraie évangélisation, c'est celle qui ne prend pas l'autre comme une cible. Parce que quand je fais de l'autre une cible vers laquelle je veux aller pour l'atteindre absolument, je réduis l'autre à être un objet, c'est-à-dire l'objet que je veux avoir pour venir conforter mon projet qui est d'augmenter les nombres de fidèles dans l'Église. Une vraie évangélisation, pour moi, ça passe par la rencontre avec l'autre. Et que j'ai de toute façon des stéréotypes, des catégories que je projette. Mais l'évangélisation, elle commence lorsque une rencontre authentique se fait avec l'autre et que l'autre m'apparaît dans toute sa singularité, dans toute sa beauté. C'est une personne unique. Et à ce moment-là, dans la rencontre, eh bien, je suis évangélisé aussi. C'est-à-dire que j'arrivais peut-être avec une intention, mais je découvre une chose, c'est que l'évangélisation, ce n'est pas mon projet. Je découvre que l'autre, il a une quête, il a des questions, et il se peut qu'on les aborde, il se peut qu'on ne les aborde pas. On ne les aborde pas, ben, la rencontre, elle prendra une autre forme, et peut-être que j'entendrai quelque chose qui viendra nourrir ou questionner ma propre foi, ma propre façon de voir le monde, et alléluia. C'est, je veux dire, le premier à être évangélisé, c'est soi-même. Et donc, dans une rencontre, c'est aussi une occasion, quelle qu'elle soit la rencontre, pour moi, d'approfondir ce que j'entends de l'Évangile, découvre le Christ. Et au fond, ce que je voulais dire aussi, c'est qu'il y a une formidable réflexion qui a été faite dans le cadre du Conseil œcuménique des Églises, des organismes missionnaires. Au XIXe siècle, un des textes bibliques majeurs pour motiver l'élan, c'était Matthieu 28. Allez et faites de toutes les nations des disciples. Aujourd'hui, ce qui m'étonne, c'est que par exemple, vous avez parlé de Église de témoins tout à l'heure, dans le synode national de Mazamet, il y a une charte Église. Oui. Eh bien, cette référence à Matthieu 28 ne se trouve pas, si ce n'est une fois, en note de bas de page, mais même pas pour justifier ou valoriser le « allez et faites de tout », mais pour souligner le « je serai avec vous tous les jours jusqu'à la fin du monde ». Et le fondement théologique aujourd'hui, et c'est ça un grand déplacement, et on n'est plus au 19e siècle avec la colonisation et tout, on est ailleurs, c'est le déplacement, c'est de dire le mot « mission » dans l'origine de la théologie, de la foi chrétienne, pour les premiers pères de l'Église, le mot « mission », il était rattaché à la Trinité, à la doctrine de la Trinité, c'est-à-dire l'envoi du Père, que fait le Père, l'envoi du Fils et de l'Esprit dans le monde, et ensuite l'envoi de l'Église. Et donc, le premier mouvement qui se fait, c'est en Dieu, et c'est Dieu qui envoie. Et donc, aujourd'hui, la mission, c'est pas mon projet. L'évangélisation, c'est pas mon projet.
0: Alors, qu'est-ce que vous faites, concrètement ?
1: Mais en fait, c'est le projet... si vous voulez, de Dieu. Et donc, qu'est-ce que je fais concrètement ? Eh bien, je pratique la triple écoute, concrètement. C'est-à-dire que dans ce que je vis, dans ce que je rencontre, en tant que témoin, en tant que croyant, en tant que pasteur, mais aussi, j'écoute. Et dans ce que je vis au quotidien, en allant rencontrer des églises locales ou en rencontrant des personnes, je me dis, quel est le regard de Dieu ? Ma prière, c'est « Dieu, fais-moi voir ce que tu vois. » Et quel est le regard de Dieu sur cette réalité ? Et si je crois en un Dieu créateur, en un Dieu réconciliateur, en un Dieu rédempteur, ici et maintenant, qu'est-ce qu'il crée dans la rencontre, dans les églises locales que je vois, qui des fois sont des pauvrettes églises, dirait Calvin. Bon, qu'est-ce qu'il crée Dieu ? Qu'est-ce qu'il est en train de créer ? Qu'est-ce qu'il est en train de réconcilier ? Et donc, c'est d'être à l'écoute de ça. Et parce que cette écoute, elle est d'abord au niveau personnel, individuel, dans le fort intérieur, dans le silence de la prière. Après, c'est important de la confronter. Et donc, c'est la deuxième écoute, c'est l'écoute des autres. C'est l'écoute des autres, les frères et sœurs, dans le cadre de l'Église, eh bien, à l'écoute des Écritures. Et toi, qu'est-ce que tu as écouté ? Qu'est-ce que tu as entendu ? Où est-ce que Dieu... Et on croise les points de vue et on s'ouvre à autre chose. Et puis, c'est l'écoute aussi des autres, des contemporains, des... Et donc, là, c'est la troisième écoute, c'est ces contemporains, qu'est-ce qu'ils nous disent ? C'est quoi leur quotidien ? Qu'est-ce qu'ils sont en train de vivre ? C'est quoi leur question ? C'est quoi leur quête ? Et à partir de là, à partir de cette triple écoute, c'est de favoriser des expérimentations. On n'est plus dans la logique des plans quinquennaux. La mission, au début du XXe siècle, en 1910 à Édimbourg, juste avant Édimbourg, il y avait une société missionnaire qui disait comme projet, eh bien, c'est l'évangélisation du monde entier pour cette génération. Et on était dans un plan, allez, on y va. On n'est pas dans cette logique, parce qu'on est plutôt dans une logique d'expérimentation, d'essais, d'erreurs, et puis après, on regarde ce qui se révèle. Qu'est-ce que révèle l'expérimentation ? On avait des fois des grandes idées en se disant, en faisant un projet, en faisant un repas, ça va faire venir du monde, on va découvrir quelque chose de nouveau. Et puis on voit que ça ne se passe pas toujours comme prévu. N'empêche, ce n'est pas grave. Qu'est-ce que ça nous a appris? Qu'est-ce que ça révèle? Et puis, de partager les expériences. Donc, on discerne, on expérimente des petits projets, des expériences comme ça. Et après, on relie tout ça. Et qu'est-ce que ça révèle? Et on le partage avec d'autres. Et comment ça nous fait évoluer dans nos mentalités? Donc, on n'est plus dans des projets quinquennaux, des plans quinquennaux, mais on est peut-être dans des initiatives qui peuvent se faire pendant une année. Et si ça répond à quelque chose, on continue. Si ça répond pas, on essaie de mieux écouter pour voir en quoi on peut, parce que la soif spirituelle, la curiosité des chercheurs de Dieu, elle est là. Et donc, comment les rejoindre? Comment les rejoindre authentiquement? Pas en les prenant pour des cibles, mais en allant écouter et partager leur quotidien.
0: Eh bien, merci Luc-Olivier Bossé pour cet éclairage sur l'évangélisation vue donc par l'EPUDF, donc l'Église protestante unie de France, aujourd'hui en 2026. Et je remercie les auditeurs pour leur fidélité. À bientôt.
1: Merci beaucoup.
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1: Bonjour à tous, Yolande au micro pour vous faire découvrir la richesse du protestantisme français. Mais aujourd'hui, protestant au pluriel va se conjuguer au singulier. En effet, notre série qui présente des facettes du protestantisme français par le biais d'églises et de mouvements accueille le coordinateur de cette noble institution, le pasteur Christian Krieger, président de la Fédération protestante de France, que je remercie au nom de tous. Bonjour Christian Krieger.
2: Bonjour.
1: Je vais tout d'abord faire un aveu. J'adore m'amuser avec la façon dont les protestants sont perçus. Sur Google, par exemple, je tombe sur la question « Qui est le chef de l'Église pour les protestants ?» Réponse

0: Elle n'a pas de chef. Chacun est, j'allais dire, en son âme et conscience, responsable de sa lecture de l'Écriture et de ses engagements devant Dieu. Donc nous fonctionnons sans chef maintenant. Et il est vrai que le protestantisme, dans son organisation institutionnelle, est gouverné par, disons, des collèges, et que je préside un de ces collèges, qui est le Conseil de la Fédération protestante de France.
1: Donc, vous n'êtes pas le pape, le chef des protestants. Il faudra demander à Google de corriger éventuellement. Bon, je ne sais pas si c'est possible de le faire. Alors, on va faire une première partie et on va voir d'abord votre personnage, si vous voulez bien, votre parcours dans la diversité protestante. Alors, vous venez de l'église d'Alsace, qui est concordataire. Et donc plus officiel que l'Église de France, que les Églises de France de l'intérieur, comme on dit. Alors, est-ce que ça joue dans votre engagement? Est-ce que ça facilite les choses d'être dans une Église concordataire en Alsace ou pas?
0: Alors, si vous me permettez, je vais d'abord vous corriger. L'Église n'est pas concordataire. Le concordat est un accord international signé entre la France et le Vatican. Donc, les Églises protestantes ne sont pas concordataires. Elles ont un statut de droit local dans le cadre du concordat, tout comme le culte israélite en Alsace-Moselle. Donc, ça, c'était la première chose.
1: Merci.
0: Alors, si vous voulez, dans le cadre du droit local du culte en Alsace-Moselle, les relations entre les collectivités, les représentants de l'État et les cultes sont assez naturelles. Souvent, j'ai eu tendance à différencier, disons, voir ce fonctionnement dans ces trois départements du principe de laïcité et de sa mise en œuvre sur l'ensemble du territoire de l'Hexagone ou du territoire français. Force est de constater, maintenant, après 3 ans et demi de ministère, je vais oser ce terme, à la présidence de la fédération, que j'ai la même proximité et distance critique avec mes interlocuteurs au niveau national que celle que je connaissais et que j'expérimentais au niveau local. Cela dit, c'est peut-être le privilège du président de la fédération et peut-être pas le fonctionnement courant ou l'expérience courante de l'ensemble des protestants sur le territoire national.
1: Et vous êtes né dans une famille luthérienne, si j'ai bien compris, et vous devenez pasteur réformé en Alsace. Alors c'est déjà une première expérience de la diversité, ce basculement. Comment ça s'est passé pour vous ?
0: J'ai été nommé à mon premier poste dans une église réformée, un peu à l'insu de mon plein gré, ce qui m'a valu une première itinérance, j'allais dire, théologique et spirituelle. C'est vrai que mon parcours est fait de beaucoup d'itinérances, et je peux dire que jusque vers l'âge de 30 ans, en fait, j'ai rencontré toutes les sensibilités luthériennes et réformées, parce qu'il y en a un certain nombre au sein de ces deux familles ecclésiales. À ce moment-là, je n'ai rencontré qu'à la marge, la spiritualité et la théologie évangélique, notamment aussi parce que dans le territoire concordataire ou en Alsace-Moselle, le culte protestant est relativement sociologiquement bien implanté. C'est 17% des populations du Bas-Rhin, donc le culte évangélique, du coup, est relativement marginal.
1: Oui, alors vous venez de répondre à ma question suivante, c'est-à-dire vous étiez donc luthérien, vous devenez réformé et le contact avec les évangéliques donc ne s'est pas fait tout de suite. Est-ce que vous aviez des préjugés sur ces courants, sur ces familles, puisque vous ne les connaissiez pas, comment vous les perceviez?
0: Alors, premièrement, je pense que des rencontres avec des personnes de foi, de spiritualité évangélique, il y en a tout le temps eu dans tous les mouvements de jeunesse, et les dénominations ecclésiales n'ont pas d'étanchéité à ce niveau-là. Je crois que la première rencontre réelle avec le pentecôtisme, c'est quand la grand-mère de mon épouse est décédée et fréquentait une église pentecôtiste. Mon beau-père a demandé que je prenne le culte en main parce qu'il avait un peu peur d'un culte qui ne lui convenait pas. Donc vous voyez, c'est un contexte avec beaucoup d'inquiétude et d'étrangeté au niveau théologique et spirituel.
1: Et vous avez donc travaillé sur la diversité assez rapidement de façon institutionnelle.

0: institutionnel, puisque vous avez travaillé sur la problématique de trouver un nouvel élan pour la Fédération protestante de France après la décision de Sète, je le rappelle, qui autorisait les mariages de couples de même sexe. Quelle était votre mission personnelle ?
1: La mission qui a été confiée à Valérie Dubois-Pojol et à moi-même en 2015 consistait en fait à faire un travail pour éviter l'implosion de la fédération, puisque cette décision de Sète avait créé beaucoup de tensions entre les églises membres de la fédération, et nous avons mené un travail pour réasseoir la raison d'être, la mission de la fédération, un travail d'écoute avec un groupe qui nous entourait, un groupe de 8 personnes. Et c'est dans ce cadre-là qu'on a redéfini un peu les axes et la vocation de la Fédération protestante de France. Peut-être qu'ils étaient devenus un peu flous après 110 ans d'existence et qu'ils avaient besoin d'un travail de précision ou d'un travail de réappropriation. C'est parfois le nécessaire, y compris pour la démocratie. Et donc après, quand ce travail a convaincu et le Conseil, l'Assemblée Générale, sa publication s'est faite sous le titre d'un nouvel élan. C'est-à-dire effectivement, ce travail a donné lieu à un élan, à une vision et à fédérer à nouveau finalement les églises qui étaient présentes pour aller de l'avant dans la mission qui est celle historique de la Fédération protestante de France.
0: Je précise, Valérie Duval-Pujol, donc, qui est actuellement vice-présidente de la Fédération protestante de France et qui représente les courants évangéliques. C'est bien ça?
1: Oui, tout à fait. C'est d'ailleurs un des moments importants. J'étais déjà membre du Conseil de la Fédération depuis 2012, depuis que j'ai été élu à la présidence de l'Église réformée en Alsace-Moselle. Mais c'est la première expérience personnelle importante de collaboration forte et étroite avec une théologienne, une personne donc baptiste, Valérie Duval-Pujol, et d'une certaine manière, cette découverte m'a permis de mesurer ou de prendre la mesure de la profondeur de la démarche spirituelle, j'allais dire des évangéliques. Et ça a été assez nouveau pour moi par rapport à l'horizon historique qui était le mien.
0: Alors, on va revenir un peu sur vous-même et notamment vos études. Votre sujet de maîtrise était sur la règle de Saint Benoît, si j'ai bien lu. Et pourtant, vous allez régulièrement donc dans des églises charismatiques. Vous venez de parler de votre rencontre avec les courants évangéliques. Alors, est-ce que vous avez conscience d'incarner vous-même une forme de diversité, justement avec ces études sur Saint Benoît, avec votre naissance dans une famille luthérienne, votre passage à l'Église réformée, tout ça dans votre personne?
1: Alors, je pense que je suis très marqué par le territoire sur lequel je suis né et j'ai grandi. D'une certaine manière, cette terre alsacienne a été un peu ballottée entre le haut d'une carte à droite ou le bas d'une carte à gauche. Et les gens qui y vivent ont développé des racines et un fort ancrage local et en même temps une culture de... c'est-à-dire de la transversalité, de la synthèse. On parle du capitalisme rhénan ou de la culture rhénane, qui n'est pas une culture d'opposition, mais de Heidelberg jusqu'à Bâle, en passant par Strasbourg. En fait, sur le plan économique, il y a une forme d'émulation entre les entreprises et pas du tout une concurrence acharnée qui cherche à enfoncer l'autre. Et donc, j'ai vécu dans un lieu à la fois de synthèse et d'esprit européen.
0: Oui, c'est tout à fait évident quand on parle avec des personnes qui sont en Alsace, notamment à Strasbourg, la forte influence de l'Europe justement dans le territoire alsacien et comme je disais à Strasbourg. Alors nous allons.
1: Alors oui, peut-être pardon. Cette précision. On parle souvent d'identité européenne. Vous savez, pour 90% ou 95% des personnes, l'identité européenne est une identité abstraite et construite. Mmh. Très rares sont ceux qui ont une identité affective. On est d'abord français, etc. Et on a un rapport construit à l'Europe. Hein. Alors, il se trouve que je pense pratiquement avoir vécu l'inverse. Moi, j'ai une identité très affective à la dimension européenne, peut-être par cet héritage. Mais elle s'est construite, en fait, au fur et à mesure des rencontres. En tant que pasteur, j'ai fait des camps dans les pays de l'Est. On a rencontré des jeunes. On a travaillé sur, sur l'héritage du giron des pays qui étaient dans le giron de l'Union soviétique, etc. Donc il y a quelque chose de très sentimental dans cette dimension européenne chez moi. Et d'une certaine manière, je pense que je l'ai découvert et incarné peut-être à travers ce travail sur le nouvel élan aussi dans le protestantisme français. Avec une, même si finalement, je veux dire, je reste un pasteur et un théologien luthéro-réformé, si on peut le dire ainsi, et je parle ce langage, et c'est le langage du culte luthéro-réformé qui me parle. Et en même temps, finalement, ce protestantisme est cher à mon cœur. Il y a vraiment une identification affective à l'ensemble du protestantisme.
0: Cette émission, donc, protestant au pluriel, que nous faisons donc en partenariat Radio FM Plus de Montpellier Plus, vous-même, donc la Fédération protestante de France, et qui a présenté des églises et des mouvements membres de la Fédération. Nous avons fait 18 émissions. Qu'est-ce que vous pensez de cette initiative ?
1: Je pense que cette initiative répond à l'un des défis majeurs de la Fédération protestante de France. On constate régulièrement une grande méconnaissance interne au sein du protestantisme les uns des autres, parce que nous avons une telle diversité de courants, d'histoires, d'églises, de spiritualité, d'approches théologiques, que pour la fédération et pour conforter le lien entre les uns et les autres, nous avons besoin de multiplier les initiatives qui nourrissent une meilleure connaissance réciproque. Alors, nous l'avons fait au niveau de la fédération en éditant un livret sur les églises luthéro-réformées, puis un livret sur les églises évangéliques, afin de nourrir cette connaissance réciproque. Et cette émission protestant au pluriel s'inscrit dans le cadre de ce défi, on va dire comme ça, peut-être même de cet effort, de nourrir une meilleure connaissance réciproque, c'est absolument fondamental pour la fédération.
0: Oui, pour aller dans votre sens, j'ai remarqué que même chez les protestants, la fédération n'était pas toujours connue. Il y a des gens qui disent, mais c'est quoi la FPF ? Alors, sans parler du public qui n'a aucune idée justement de tous ces slogans, et puis les FPF, les églises évangéliques, etc., et qui se noient complètement dedans. Alors, est-ce que ces problèmes justement d'identification, est-ce qu'ils reflètent un manque d'écoute dans le protestantisme d'aujourd'hui? Est-ce que c'est simplement parce qu'il y a trop de sigles, ou est-ce qu'il y a vraiment un problème de manque d'écoute de l'autre?
1: D'une certaine manière, je dirais, le protestantisme est complexe. Et il faut tout simplement l'admettre. C'est peut-être aussi sa force et sa richesse. Il n'est pas construit sur un axe, j'allais dire, top-down, avec un peu des excroissances et des excursus. Il se nourrit d'une vitalité de terrain, de rencontres humaines, et il construit son récit commun avec toute cette diversité. Et c'est peut-être une des missions de la fédération que d'être un peu la clé de voûte de cette diversité, en cherchant à rassembler toutes les expressions de ce protestantisme si diverses sur l'ensemble du territoire français. Donc, on peut s'y perdre, et en même temps, c'est une extraordinaire richesse pour laquelle nous rendons grâce.
0: Et alors, vous avez produit, enfin la Fédération a produit récemment un document sur la transidentité. Je cite une partie de votre introduction, donc personnelle, que vous avez faite. « Le consensus est rarement donné d'emblée, il se construit patiemment dans un parcours d'écoute, de respect mutuel et d'une volonté partagée de ne pas renoncer trop vite au dialogue. » Alors ma question, c'est comment fait-on pour ne pas renoncer trop vite au dialogue ? Est-ce que la règle de Saint-Benoît peut vous aider, par exemple, là-dedans ?
1: Oui, ora et labora, prie et travail, forcément. Forcément. Mais oui, blague à part, enfin c'est pas tellement une blague d'ailleurs, c'est profond.
0: C'est très sérieux, oui.
1: C'est très sérieux. En fait, comment fait-on ? Je crois que ce qui se vit au sein de la fédération, et nous l'avons encore... nous avons mesuré à nouveau lors de la préparation de l'exposition sur les 120 ans de la fédération, c'est qu'elle vit à travers donc toute son histoire le témoignage de la qualité d'une écoute respectueuse et réciproque des uns des autres. Alors, quand on veut se lance dans un travail sur un sujet ô combien clivant comme les personnes en transidentité, eh ben, la première chose qu'on fait, c'est qu'on va essayer d'identifier les sujets sur lesquels tous ceux qui sont autour de la table, puisque dans les commissions, forcément, il y a toutes les sensibilités de la Fédération protestante de France, eh ben, on essaie d'identifier les sujets sur lesquels on est d'accord, et puis très vite, on peut dire ensemble un certain nombre de choses. Et puis après, on prend les sujets sur lesquels on n'est pas d'accord, et on regarde ce qu'on peut dire ensemble sur les sujets où on n'est pas d'accord. Et ça permet encore de trouver parfois des formulations pour évacuer un certain nombre de questions. Et puis restent les questions sur lesquelles, finalement, l'écart est irréductible. Et à ce moment-là, on cherche à écrire et de manière croisée comment j'ai compris l'autre pour être respectueux de sa position. C'est-à-dire c'est un vrai travail qui est laborieux, un vrai travail d'écoute avec cette grâce, on peut dire que l'écoute de l'autre, quand on admet que sa position et sa parole puissent avoir un impact sur moi et me faire bouger, que cette écoute a un caractère performatif, c'est-à-dire qu'elle crée quelque chose, hein, comme la parole performative, quand on déclare les Jeux Olympiques ouverts, elles sont ouvertes par la parole, voilà, ou quand Dieu dit et cela se fait, c'est une parole performative. Et ben, nous faisons l'expérience d'une écoute qui a un caractère performatif, qui crée quelque chose d'inédit et qui n'a absolument rien à voir avec le dialogue de sourds qu'on peut observer dans la société contemporaine, avec des postures où pendant que l'autre parle, on se prépare à affûter ses propres arguments pour rétorquer les siens. Donc c'est peut-être ça ce qui est au cœur de cette démarche de la Fédération, c'est une écoute performative qui nous permet d'avancer, qui nous permet même sur des sujets très délicats de trouver une parole commune et une parole qui est fidèle au protestantisme puisqu'elle est nuancée, différenciée, complexe.
0: Nous allons voir maintenant les mutations du protestantisme français. Alors, Christian Krieger, est-ce que vous pouvez nous en parler ?
1: Oui, effectivement, c'est un sujet important sur lequel la Fédération travaille régulièrement. Nous avons encore récemment commandé un sondage à Jérôme Fourquet avec l'IFOP pour essayer de mesurer un peu toutes ces mutations. Alors elles sont nombreuses parce que d'une part il y a une émergence plus affirmée d'un protestantisme culturel, c'est-à-dire de gens qui revendiquent une identité protestante mais qui en même temps ne lisent plus la Bible ou ne fréquentent plus une communauté ou le culte. Ensuite, nous avons une confortation de personnes qui se disent évangéliques et plus protestantes, alors qu'elles étaient encore moins de 20% il y a 15 ans. Aujourd'hui, elles sont plus de 33% à se dire évangéliques exclusivement. Donc ça, c'est aussi une mutation qui est en cours. Troisièmement, il y a effectivement un équilibre qui entre luthéro-réformés et évangéliques qui a bougé. Les évangéliques sont légèrement majoritaires, un peu plus de 50% aujourd'hui dans le paysage, enfin dans l'Hexagone. Et ensuite, on a d'autres mutations que notre sondage n'a pas perçues. Il y a une diversification culturelle du protestantisme, notamment par l'arrivée d'églises, disons, marquées par les pays d'origine ou de spiritualité de pays d'origine, notamment subsahariens. Donc tout ça donne un paysage très, très, très mouvant. Parfois, j'ai utilisé le terme de protestantisme liquide pour dire que les références qui étaient les nôtres sont de moins en moins opérationnelles. C'est-à-dire un presbytérien calviniste du Cameroun a une position sur la question, sur les questions d'éthique sexuelle, d'IVG, etc., proche du monde évangélique et pas du tout aligné avec une position de l'Église protestante unie de France. Donc, les repères sont brouillés par l'ensemble des mutations auxquelles nous assistons, ce qui crée un protestantisme extrêmement diversifié aussi dans son approche éthique, dans son approche des questions politiques, dans son approche des conflits et de la géopolitique et de la démocratie.
0: J'aime bien cette idée de protestantisme liquide qui me semble effectivement correspondre à tout ce qu'on vient de voir. Et alors, ces églises donc issues de l'immigration, apparemment il n'y a pas vraiment de terme encore. On a entendu parler dans certains courants d'églises delta, on parle aussi d'églises mosaïques. Quel est le terme que vous préférez utiliser pour décrire ces églises issues de l'immigration, simplement pour qu'on puisse s'y retrouver dans ces dénominations?
1: Alors historiquement, la Fédération protestante de France a parlé d'un projet mosaïque en considérant qu'effectivement il y avait un ensemble d'églises très diverses qui constituaient en fait l'image même du protestantisme français. Nous avons récemment fait un colloque pour mesurer comment ces églises sont en train d'écrire et de contribuer à l'écriture du récit du protestantisme français. Pour la Fédération, ce sujet reste probablement un défi majeur. Pour vous le dire en termes de perspective, les statistiques de l'INSEE montrent que les Français transmettent à peu près à 29% les valeurs d'une génération à l'autre. C'est-à-dire, si vous avez trois enfants, vous avez la chance d'avoir un enfant protestant, si on transmet un tiers pour cent des valeurs.
0: Oui, c'est à peu près ça chez moi.
1: Voilà. Et en fait, dans les milieux, j'allais dire, d'origine subsaharienne, notamment quand les couples se forment au sein de ce même milieu, leur transmission est à 80% pratiquement. Donc vous voyez que ces milieux protestants vont écrire de manière de plus en plus significative le récit global demain. Et c'est ça un des enjeux de la Fédération, c'est de créer les passerelles pour que ce soit un récit qui va nous fédérer les uns les autres. Bien sûr que les problématiques des uns et des autres ne sont pas du tout les mêmes, mais globalement, sur le fond, j'allais dire presque théologiquement et spirituellement, nous sommes membres de l'Église de Jésus-Christ et vivons une profonde communion, christologique et ecclésiologique à ce titre.
0: Mais pour les médias protestants et notamment les radios locales surtout, comment gérer ces défis de la diversité? Parce que il y a le problème d'identifier des interlocuteurs. Comment fait-on pour s'y retrouver? Comment vous pouvez nous aider à trouver des interlocuteurs avec qui on peut dialoguer sans être noyé dans des demandes de n'importe qui, de voyez ce que je veux dire, de gens qui ne sont pas forcément représentatifs, puisqu'il y a un problème de représentativité.
1: Mais il n'y en aura pas de représentativité, donc ne cherchez pas de représentativité.
0: Merci. Ça répond tout de suite à ma question.
1: Ceci dit, votre question est extrêmement intéressante parce qu'elle m'est posée de partout. Comment s'y retrouver localement dans ce protestantisme? Il se trouve que ce qu'on appelle la loi séparatisme, c'est-à-dire la loi confortant le respect des principes de la République, a donné aux préfectures une compétence, celle d'agréer la culturalité d'une association, loi 1905. Et ça a créé une nouveauté, une forme de décentralisation et une mission, de type, qui touche au monde des religions dans les préfectures. Pour répondre à ce défi, la Fédération protestante de France a mis en place un réseau de personnes qu'on appelle les référents, un référent du protestantisme dans chaque département, pour permettre au préfet d'identifier toutes les expressions du protestantisme dans un département. Et l'autre jour, quand j'étais à Lourdes, un évêque me dit « Mais moi, j'ai l'habitude d'inviter une ou deux fois à déjeuner les protestants, mais j'arrive pas à les trouver. » Donc, c'est un peu votre question de poser. Et je lui ai dit « Mais on va peut-être utiliser le référent. » C'est-à-dire, ce qu'on a imaginé pour répondre à une mission qui incombe au préfet, afin de permettre à l'ensemble du protestantisme à la fois d'accéder à l'autorité préfectorale et en même temps au préfet d'avoir une interface, cette personne se retrouve de plus en plus une personne clé aussi dans le cadre œcuménique, peut-être par rapport aux médias, par rapport à d'autres interlocuteurs qui peinent à s'y retrouver localement par rapport à toute la diversité des expressions protestantes qu'on peut trouver sur un territoire. Si j'ai bien compris, à Montpellier, on a identifié plus de 50 églises localement de protestantes, de multiples dénominations. Donc comment s'y représenter si on n'a pas une personne qui, à un moment donné, a la mission d'aller à la rencontre, de les identifier et de permettre, de s'y retrouver?
0: Le travail de la Fédération protestante de France, donc auprès des médias nationaux, vise à donner une image juste et sans préjugés, donc des courants évangéliques, et puis des églises, donc qu'on vient de qualifier donc d'église mosaïque. Alors vous avez été cité, enfin la Fédération protestante de France a été citée plus de 300 fois dans la presse nationale au cours de l'année 2025. Alors qu'est-ce que vous pensez de ce chiffre ? Est-ce que c'est trop peu ? Est-ce que ça représente la force du protestantisme français ou sa faiblesse ? Qu'est-ce que vous en pensez ?
1: Alors premièrement, je pense qu'il faut saluer le travail du service communication de la Fédération protestante de France. Depuis trois ans, il a installé la Fédération dans le paysage médiatique. En tout cas, les médias nous ont bien identifiés, notamment la presse nationale. C'est avec une certaine satisfaction que j'ai noté que finalement l'ensemble des grands quotidiens nationaux étaient présents pour les vœux de la Fédération protestante de France. C'est la première fois qu'on a une telle identification institutionnelle pour les vœux de la Fédération protestante de France. Un des objets majeurs de cette communication et de ces citations, c'est d'essayer de promouvoir une intelligence du protestantisme. Parce que dans notre pays, j'allais dire, le christianisme équivaut trop souvent encore avec catholicisme. Donc nous organisons très très régulièrement des déjeuners avec les correspondants religieux du Monde, du Figaro, de La Croix, du Point, enfin de Libération, etc., etc. Donc il y a un vrai travail qui se fait avec nos interlocuteurs afin d'être mieux identifiés. Je crois pouvoir dire qu'on a leur confiance et que très souvent ils nous appellent pour demander notre analyse sur une situation, quand bien même ça ne vous dit pas une interview. Donc ce qui montre la place que la fédération aujourd'hui occupe. Le défi majeur probablement de notre communication, c'est de présenter le monde évangélique à sa juste place. Très vite dans les thématiques, et vous le voyez dans les titres des documentaires, vous le voyez aussi dans le titre du livre de Sébastien Fad d'ailleurs, on parle du pouvoir des évangéliques. Très vite on glisse vers des questions de la conquête du pouvoir, et on associe globalement le protestantisme ou le monde évangélique en France aux électeurs, j'allais dire, du président des États-Unis. Et c'est un vrai défi, de dire que les membres ou les protestants évangéliques, membres de la Fédération protestante de France, n'ont absolument rien à voir avec ces radicalisés, ce nationalisme blanc. Ce sont des églises qui savent, qui se tiennent ensemble avec des églises avec lesquelles elles ne partagent pas tous les avis ou toutes les visions. Et c'est gage de leur, enfin, ça montre leur capacité d'ouverture et leur profondeur, j'allais dire, théologique et spirituelle, et leur sens de l'église. Donc, présenter démarquer les évangéliques, notamment de la Fédération protestante de France, de l'image qu'on peut avoir du monde évangélique en partant de ceux des États-Unis, c'est un travail important pour la Fédération protestante de France.
0: Eh bien, il me reste à vous remercier, Christian Krieger, d'avoir accepté de consacrer une partie de votre temps à cette émission Protestants au pluriel. Je remercie la technique ici à la Fédération protestante de France et la nôtre à Radio FM+, la radio protestante de Montpellier. Je remercie nos auditeurs et je les encourage à ne jamais abandonner le réflexe Fédération protestante de France, à toujours écouter l'autre, à essayer de trouver en lui un frère, en dépit ou grâce aux différences qui nous rassemblent. Merci et au revoir.
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Bonjour à tous, chers auditeurs. 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C'est une conférence ouverte à tous, libre participation aux frais. 1918-1948, le mandat britannique en Palestine. 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

0: ferme les yeux.
1: Embrasse-moi.

plus. Pour faire le portrait d'un oiseau. Peindre d'abord une cage avec une porte ouverte. Peindre ensuite quelque chose de joli, quelque chose de simple, quelque chose de beau, quelque chose d'utile pour l'oiseau. Placer ensuite la toile contre un arbre, dans un jardin, dans un bois ou dans une forêt. Se cacher derrière l'arbre sans rien dire, sans bouger. Parfois l'oiseau arrive vite, mais il peut aussi bien mettre de longues années avant de se décider. Ne pas se décourager, attendre. Attendre s'il le faut pendant des années. La vitesse ou la lenteur de l'arrivée de l'oiseau n'ayant aucun rapport avec la réussite du tableau. Quand l'oiseau arrive, s'il arrive, observez le plus profond silence. Attendre que l'oiseau entre dans la cage et quand il est entré, fermez doucement la porte avec le pinceau, puis effacez un à un tous les barreaux en ayant soin de ne toucher aucune des plumes de l'oiseau. Faire ensuite le portrait de l'arbre en choisissant la plus belle de ses branches pour l'oiseau. Peindre aussi le vert feuillage et la fraîcheur du vent, la poussière du soleil et le bruit des bêtes de l'herbe dans la chaleur de l'été. Et puis attendre que l'oiseau se décide à chanter. Si l'oiseau ne chante pas, c'est mauvais signe. Signe que le tableau est mauvais. Mais si elle chante, c'est bon signe. Signe que vous pouvez saigner. Alors, vous arrachez tout doucement une des plumes de l'oiseau et vous écrivez votre nom dans un coin du tableau.

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2: 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Bonjour chers auditeurs, c'est vendredi et on se retrouve comme d'habitude pour une chronique culinaire. Vous savez désormais que je chante mes recettes en slam et en reggae, mais aujourd'hui je vous fais une surprise, je vous donne deux recettes, l'aligot et le lapin mystère. Ouvrez bien les oreilles, voici la recette de l'aligot.
3: Oui, bonjour, c'est Charlie Dino.

0: garçon, oui.
1: Ne jouez pas les héros, hein. Les gens vont vous traiter de blaireau.
0: Arrête, Dino, t'es pénible. Incorporez les lamelles de fromage.
1: Si vous transpirez, c'est que vous êtes en âge. Vous n'avez pas besoin de chauffage. Continuez comme ça, avec courage. Sinon...

0: garçon.
1: Ah, bravo, Shirley. Hein. C'est la première fois que je vois une tarte qui fait un aligot. Hein.
0: Oh, arrête. Oh, tu périmes.
2: Et voici, chers auditeurs de FM+, maintenant la recette du lapin mystère. Alors écoutez bien plutôt. Et oui, écoutez bien les paroles.

Aujourd'hui, on va faire la recette du lapin mystère. Pas la peine de se mettre en colère, ce plat ne revient pas cher. Couper le lapin en morceaux, surtout pas trop gros, mais juste ce qu'il faut. Faites dorer dans une cocotte, mettez-les côte à côte. Ajoutez le sel et le poivre, pas trop d'un coup sinon ça me navre. Laissez pendant 10 minutes mijoter, je crois que vous avez du nez. Ajoutez cette fois le vin blanc, puis quelques pincées d'origan. Ne mettez pas de noix de pécan, faire cuire une heure environ. Maintenant faites la béchamel, pour vous ce sera une bagatelle. Ce plat doit rester confidentiel, et ne dites pas que je vous harcèle. Faites sauter les champignons, regardez comme ils sont mignons. Vous êtes un brave garçon, on ne va pas vous traiter de con. Mais comme le dit la chanson, mettez-vous au diapason, même si vous en connaissez un rayon.

0: Ajoutez la sauce et les champignons au lapin. Faites comme il faut, ce sera plus malin. C'est presque fini, prenez-le à l'aise. Il faut que cette recette vous plaise. Elle est lyonnaise. Au dernier moment, mettez le cognac. Surtout pas de mon basillac. Comme dirait Cyrano de Bergerac, cela va remplir votre estomac. Vous pourrez faire la sieste dans un hamac. Et moi je vous dis, y a pas de quoi.
1: Vous avez reconnu Shirley Dido et la voix de Grand Corps Malade. Bon, c'est pas moi qui ai fait l'imitation, bien évidemment. C'est un imitateur très connu, du nom de Thierry Garcia. Voilà, c'est fini pour aujourd'hui et moi je vous retrouve vendredi prochain. Bye bye. La chronique culinaire de Polo.
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2: Aujourd'hui, je vous emmène à la Maison Salvan, un lieu artistique situé à Labège, en banlieue de Toulouse, pour parler de l'exposition qui était dernièrement consacrée au travail de Nicolas Dauban. Paul de Sorbier, directeur de la Maison Salvan.
3: L'exposition de Nicolas, donc celle-ci découle de sa présence à la Villa Médicis l'année dernière, puisqu'il a été pensionnaire avec d'autres pensionnaires. Hein. Et l'idée, c'était dans cette exposition-là un petit peu de restituer un petit peu ses recherches, à la fois thématiques, on pourrait dire, et aussi ses recherches en termes de médium. Et enfin voilà, faire un petit peu état de là où il en est aujourd'hui dans sa création, à son retour de Rome, on pourrait dire. Et toujours avec des techniques très particulières, ce dessin qu'il développe depuis une dizaine d'années autour de poudre d'acier qui tient par aimantation, qui est à la fois très présent dans ce noir et blanc intense, mais néanmoins, derrière la vitre qui protège le dessin, la poudre d'acier, on passe la main dessus, tout s'efface. Donc c'est à la fois très, très présent, mais il y a une forme de fragilité aussi dans la façon de manifester le dessin. Donc à l'origine, c'est ce dessin, je pense que Nicolas, à l'origine, se demandait vraiment au fond comment, en tant qu'enfant d'ouvrier, peut être légitime à arriver dans le monde du dessin contemporain. Et je crois qu'au départ, il y avait un voisin qui était réparateur de tronçonneuses, qui limait, vous savez, il réparait des chaînes de tronçonneuses. Et donc il avait de la limaille d'acier. C'est comme ça que Nicolas a récupéré la matière au départ, et qu'il s'est essayé à cette technique comme ça. Que dans tout le travail de Nicolas, toujours est présent l'outil, le geste de l'ouvrier, ou de l'artisan, on pourrait dire. C'est pour ça qu'il va se servir du béton, c'est pour ça qu'il va utiliser souvent une meuleuse ou une scie circulaire pour réaliser des pièces, etc. Toujours, voilà, c'est le bain, la manière de faire, on va dire, qui vient en dehors de l'art, qu'il ramène dans l'art contemporain pour faire ses pièces.
2: Nicolas Dauban.
4: J'aime le milieu d'où je viens, j'aime comment... Mes parents m'ont élevé, et donc du coup c'est vrai que dans le milieu de l'art il y a d'autres valeurs, un autre rapport à la réalité, aux relations aux autres, à l'argent, et évidemment que je me pose des questions, c'est-à-dire quand j'avance dans ce milieu-là qui est le monde ouvrier, qui est le milieu de l'art, justement, si vous voulez, on essaye surtout de s'entourer de personnes qui sont agréables, qui ont envie de travailler avec vous... c'est surtout ça, quoi. Il y a une espèce de compagnonnage qui est recherché, plus qu'autre chose, ouais.
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1: Aujourd'hui, 24 mai, c'est un numéro un peu spécial aujourd'hui pour Histoire d'un jour, car nous allons le consacrer à une très grande sportive tricolore. En effet, en cette période de Roland-Garros, revenons sur un épisode de la vie d'une sacrée joueuse de tennis, déesse de la petite balle jaune. Quand élégance et intelligence se rencontrent sur un court de tennis, naît alors une joueuse d'exception, j'ai nommé Suzanne Lenglen. Suzanne est née le 24 mai 1899 et c'est toute jeune qu'elle va commencer à aimer l'art de la raquette. Mais ce sera au sein de la capitale britannique que notre récit nous emmène, le jour où elle a conquis littéralement le cœur de tous les amoureux du tennis. Nous sommes le 5 juillet 1919, la joueuse française vient tout juste d'avoir 20 ans et affronte donc sur le Warple Road de Wimbledon la sextuple vainqueur du tournoi et championne en titre de 20 ans son aînée, la britannique Dorothy Lambert Chambers. La cour royale est là, dans le stade, le roi George V en tête pour espérer voir leurs compatriotes soulever à une énième reprise. Ce match est très étriqué, aucune des deux gloires ne veut lâcher un seul centimètre de carré de jeu. C'est véritablement un combat, cette rencontre devant plus de 15 000 spectateurs. Suzanne, bien que combattante et préparée physiquement, a une frêle santé en cette période. La fatigue prend le pas, mais elle n'abandonne pas car elle se sent tout simplement missionnée, car elle représentait, je cite, la Fédération française. C'est alors plus qu'une question de fierté, c'est un devoir. Nous en sommes là donc qu'au premier set. Épuisée, la Little French Girl résiste tant bien que mal et enlève la première manche, 10 jeux à 8. L'anecdote voudrait que son père lui offrit alors un flacon de cognac pour lui donner du courage et lui réconforter pour la suite du match. Le deuxième set, elle laisse Lambert Chambers le prendre aisément, 6 jeux à 4, pour la tenniswoman de Sa Majesté. C'en est trop alors pour Suzanne Lenglen. Elle se sent poussée des aides. Dans cette ultime partie de rencontre, elle colle Dorothy, mais à 6 jeux à 5, l'anglaise se détache et va même s'offrir 2 balles de match. Suzanne efface une, puis une autre, elle égalise 6 jeux à 5, 40 partout, et là, elle finira par revenir à 6 jeux partout. Puis domine 7 à 6, Dorothy revient 7 partout, un vrai mano à mano, un coup de collier est alors nécessaire. Suzanne conclut ce match avec 2 derniers jeux d'exception, dont un jeu blanc final. Heureuse et pas tout à fait consciente de l'exploit qu'elle vient tout juste d'accomplir, la nouvelle reine d'Angleterre laisse alors exploser sa joie auprès des siens. Après ce succès, tout s'enchaîne pour Mademoiselle Lenglen. Elle remporte quasiment tous les tournois dans lesquels elle participe, en individuel, les internationaux de France, les Jeux Olympiques d'Anvers en 1920 et son tournoi fétiche de Wimbledon, dont elle remportera au total 6 éditions, entre autres. Elle deviendra, quelques années plus tard, joueuse de tennis professionnelle. Suzanne Lenglen nous dira au revoir en juillet 1938 à la suite d'une leucémie foudroyante. Toutefois, elle fut une athlète phénoménale, en avance sur son temps, soucieuse du détail, qui laissa le journaliste sportif britannique Lance Tingey affirmer que si le tennis était un art, alors Suzanne Lenglen en était l'expression suprême. Allez, quant à nous, on se retrouve très vite, dès demain, pour de nouvelles histoires d'un jour, avec Mémoire Sport. 91 FM.

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2: Guillaume Dalmau, président d'Òmnium Cultural Catalogne Nord. Donc, la nuit de Sant Jordi, cette année c'est la 37e édition. Donc, c'est une soirée qui est là pour en fait valoriser la création en catalan, littéraire mais pas seulement, puisqu'on va aussi promouvoir d'autres formats audiovisuels, etc., etc. Donc, voilà, l'idée c'est vraiment promouvoir les personnes qui emploient le catalan sur différents types de formats, aussi bien à l'écrit que sur un mode autre. Alors comment il le met ? Tout simplement, déjà l'acte est en catalan, la soirée voilà, se déroulera en catalan. Les différentes personnes qui ont participé aux différents prix, puisqu'il y aura 8-9 prix qui vont être remis, sont soit des adultes qui parlent en catalan, soit des jeunes qui sont dans des écoles bilingues ou en immersion publique ou associative, donc voilà, en gros. Dans les différents prix, il y a un prix qui s'appelle le prix Reina de l'Auro pour tête, qui est là pour mettre en avant la création donc, des jeunes publics en catalan. Donc il y a un prix pour les écoles primaires, un prix pour les collégiens, un prix pour les lycéens. On a ensuite un prix audiovisuel autour d'une thématique, donc c'est des petits courts-métrages, pareil, faits par des jeunes scolarisés du département. Ensuite, on a un prix qui s'appelle Frances Català, qui est là pour mettre en avant un travail de poésie. Et on a un autre prix qui, Pere Verdaguer, qui est une narration à destination des enfants, donc écrit par un adulte, mais pour un public jeune, enfin, voilà, etc., etc.
3: Donc il y a vraiment un effort de mettre en avant aussi l'apprentissage de la langue.
2: Oui, l'idée c'est mettre en avant ceux qui l'ont appris et qui a donné une utilité au travers voilà, d'un travail, d'un texte qu'ils veulent réaliser, d'un court-métrage, enfin, oui. Etc. Ah, bah, après le public présent, la moitié c'est les gens qui gagnent en fait le prix et donc les gens qui accompagnent. Donc c'est toujours sympa voilà, d'avoir des jeunes des écoles qui accompagnés par leurs parents. C'est un public qui est bon enfant et c'est sympa. Le réseau présent, en tout cas pour tout ce qui va être les textes faits par les élèves, je dis, c'est tout le réseau des écoles publiques bilingues, les écoles immersives publiques comme Arels ou associatives comme la Bressole.
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étranger sur cette terre. Notre idée première, c'est de défendre la dignité des personnes qui ont dû quitter leur pays. Et c'est pour ça qu'au terme d'immigrés, même de déplacés, on choisit le terme d'exilé. Depuis quelques temps, j'entends une revendication qui pourrait être le droit d'exil. Parce qu'au fond, nous ne savons pas ce qui peut nous arriver sur notre territoire avec les changements climatiques. Peut-être un jour serons-nous exilés. Se mettre dans l'état d'esprit que l'exil, c'est un droit qu'on doit défendre. Et donc la CIMAD, c'est le respect de la dignité des personnes, d'où qu'elles viennent. Il n'y a pas d'étrangers sur cette terre que de manière assez personnelle. Je modifie en disant « nous sommes tous étrangers sur cette terre » et d'ailleurs elle ne nous appartient pas. « Nous sommes tous étrangers sur cette terre » et d'ailleurs elle ne nous appartient pas.

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4: La méditation de ce jour s'appuie sur les textes de Actes 2, versets 1 à 11, 1 Corinthiens 12, versets 3 à 13, et Jean 20, versets 19 à 23. Il s'agit du dimanche de Pentecôte. Ayant ainsi parlé, il souffla sur eux et leur dit « Recevez l'Esprit Saint ». Décidément, l'évangile de Jean possède une manière bien à lui d'exprimer le message qui nous est connu par ailleurs de l'évangile de Luc et des Actes des apôtres. En effet, la Pentecôte s'y réduit à un verset et elle ne déborde pas le cadre de la maison, toute porte verrouillée où les disciples sont rassemblés. Ici, pas de langue de feu, pas de foule de juifs venus de toutes les nations, entendant chacun les apôtres parler dans sa propre langue. Il est bon qu'existe, à côté de la narration des actes, ce récit plein de sobriété. Il nous rappelle que l'Esprit ne nous est pas nécessairement donné de manière spectaculaire, ni ébloui par ses effets. À côté des dons de l'Esprit extraordinaires, auxquels aspiraient déjà les premiers chrétiens, tels que le parler en langue, il en existe d'autres, certes moins impressionnants, mais non moins importants. Ainsi, le bref récit de Jean relie le don de l'Esprit à la paix et au pardon. Mis en pratique, ces dons de l'Esprit ne font pas sensation auprès du monde, mais ils contribuent indiscutablement à le rendre meilleur. Ce texte a été préparé par Mathieu Arnold.
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1: Chères auditrices, chers auditeurs, bonjour et bienvenue dans notre émission La parole des contes. Et là, ici, comme ailleurs, nous sommes témoins de notre société de surconsommation où le quantitatif détruit le qualitatif, et de sorte que, à force de devoir toujours vous apporter de nouveaux contes, eh bien, celui-ci, il n'est pas terrible, puisqu'il reprend de nombreux thèmes et pas forcément bien exploités. J'espère que vous saurez m'en excuser, ne pas m'en tenir rigueur et que vous allez quand même vous amuser avec celui-ci. Donc, où il y a les petites chemises des trois femmes oiseaux, le jeune homme qui en dérobe une, elle ne peut plus voler sans sa petite robe. Et elle la réclame, lui, il fait du chantage. Après, il y aura trois géants qui se repassent le héros gentiment et qui lui permettent d'avancer plus vite. Et la ruse du héros qui fait croire qu'il est le plus puissant que le géant. Et le lièvre, d'ailleurs, dans un autre conte, n'avait-il pas réussi à faire croire à un tigre qu'il était le plus fort de tous les animaux de la jungle? Et nous avons aussi le motif du baiser de l'oubli, des trois robes merveilleuses convoitées par l'épouse par erreur à cause de l'oubli, et les trois nuits en échange pour la prétendue épouse réelle, afin qu'elle puisse faire retrouver la mémoire à son promis et la femme qui est la seconde épouse, qui verse du narcotique. Enfin, voilà, pour qu'il n'entende rien ou ne fasse rien. Et puis l'anamnèse et le mariage entre les deux jeunes. Donc, place. Un jeune tambour se promenait tout seul un soir dans la campagne. Il arriva au bord d'un lac où il vit trois petits morceaux de lin blanc posés par terre sur le rivage. « Comme elle est fine, cette étoffe !» s'étonna-t-il en ramassant l'un des morceaux qu'il fourra dans sa poche. Rentré chez lui, il ne pensa plus à ce qu'il avait trouvé et alla se coucher. Il était sur le point de s'endormir quand il lui sembla entendre comme une petite voix l'appeler par son nom. Il écouta et perçut en effet une voix ténue qui l'appelait « Tambour, tambour, réveille-toi » Il ne pouvait voir personne parce qu'il faisait nuit noire. Mais il eut l'impression que quelque chose, comme une silhouette, voletait autour de son lit. « Que veux-tu » demanda-t-il. « Rends-moi ma petite chemise, celle que tu m'as prise hier soir au bord du lac. »«
2: Ah, tu l'auras si tu me dis qui tu es. »
1: « Oh, je suis la fille d'un grand roi, mais je suis au pouvoir d'une sorcière qui me tient sur le mont de cristal. Je dois descendre chaque jour me baigner dans le lac avec mes deux sœurs, mais sans ma chemisette, il m'est impossible de m'en retourner. Mes sœurs sont reparties, et moi j'ai dû rester. Je t'en prie, rends-moi ma chemisette. »
2: « Sois tranquille, je te la rends bien volontiers. »
1: Et il la sortit de sa poche pour lui tendre dans l'obscurité. Elle a lui pris bien vite et voulut s'en aller.
2: « Attends une minute. Peut-être puis-je te secourir. »«
1: Oh, tu ne pourrais pas m'aider. Ou alors, en venant sur le mont de cristal, me délivrer et m'enlever au pouvoir de la sorcière. Mais tu n'arriveras pas au mont de cristal, et même si tu y arrivais, tu pourrais pas en faire l'escalade. »
2: Et qui te dit que je peux pas, hein? Je peux ce que je peux, et tu ne sais pas, et moi non plus, je ne sais pas. Mais sache que ton vain aventure m'émeut. « Je ne connais pas le chemin qui mène à ton monde cristal. »«
1: Le chemin traverse la grande forêt, où demeurent les ogres. C'est tout ce que j'ai le droit de te dire. Puis, il lui sentit qu'elle était partie. Dès la pointe du jour, le tambour se mit en route après avoir bouclé le collier et la cuissière de son tambour. Et il s'en alla tout droit, sans peur, dans la grande forêt. Comme s'il s'y était avancé depuis un bon moment, sans voir aucun géant. « Ah, c'est paresseux !» se dit-il. « Il faut que je les réveille !» Il prit ses baguettes, mit son tambour en position et battit un roulement qui fit s'envoler à grands cris tous les oiseaux nichés dans les arbres. Puis, un géant, qui s'était allongé dans l'herbe et qui dormait, se réveilla, se mit debout. Ah, il était aussi grand qu'un sapin. « Gredin, qu'est-ce qui te prend de venir tambouriner par ici en m'arrachant à mon meilleur sommeil ?»« Eh, si je bats du tambour, c'est parce qu'ils sont des milliers derrière moi, auxquels j'indique le bon chemin. » Eh, que viennent-ils faire par ici dans ma forêt, ceux-là ? » Ils viennent pour te tuer et pour débarrasser la forêt du monstre que tu es. Je vous écraserai tous comme des fourmis. Ah oui, parce que tu t'imagines peut-être pouvoir faire quelque chose contre eux. Quand tu te baisseras pour en saisir un, il t'échappera, il courra se cacher. Et dès que tu seras couché et endormi, ils sortiront de partout pour te grimper dessus et comme ils ont tous un marteau d'acier passé dans la ceinture, ils te défonceront le crâne. L'humeur du géant s'assombrit.
3: Oh,
1: si j'ai affaire à cette humanité rusée, se dit-il, cela peut mal tourner pour moi. Les loups, les ours, je les prends à la gorge, mais avec ces vers de terre. On ne sait jamais sur quel pied danser. Écoute, petit bougre, tu déménage d'ici. Et je te promets de vous laisser en paix à l'avenir, toi et tes compagnons. Et si tu souhaites encore quelque chose, dis-le. Je ne demande qu'à te faire grand plaisir. Et t'as de longues jambes, dit le tambour. Et tu avances plus vite que moi. Alors, porte-moi jusqu'au monde cristal. Et je donne aux miens le signal de la retraite. Ils te laisseront tranquille ce coup-ci. « Viens sur mon épaule, puceron, que je te porte où tu veux !» Et le géant l'enleva de terre pour le poser là-haut sur son épaule où le jeune gaillard se mit à battre le tambour à cœur que veux-tu. Oh ! Le géant pensa, il donne probablement le signal de la retraite aux autres. Et il avança. Et au bout d'un moment, il y eut un second géant. Sur le chemin. Et celui-là s'empara du jeune tambour pour se le mettre à la boutonnière avant de repartir à grandes enjambées. Le tambour se cramponna à un bouton qui était gros comme une terrine, s'installa confortablement et se mit à contempler gaiement le paysage à la ronde. Ils rejoignirent alors un troisième géant qui l'enleva de la boutonnière et le posa sur le bord de son chapeau. De là-haut, tout en se promenant comme sur un boulevard, le tambour avait vu par-dessus les arbres et quand il aperçut dans le lointain bleuté une montagne qui brillait, et il se dit, ah, ça, c'est sûrement le monde cristal. Et il ne se trompait pas. En quelques enjambées, le géant fut au pied de la montagne où il déposa son passager à terre. Le tambour réclama. Il voulait le porter jusqu'au sommet. Mais le géant secoua la tête, grommela quelque chose dans sa barbe et s'en retourna bien vite dans sa forêt. Se retrouvant là, tout seul, au pied de cette montagne qui était haute, au moins comme trois montagnes, et qui de plus était poli et lisse comme un miroir. Le pauvre tambour ne savait pas comment atteindre le sommet. Il essaya bien d'en commencer l'escalade. Mais c'était impossible. Il retombait toujours en glissant. Comment faire ? Il restait là. Et au bout d'un certain temps, il aperçut deux hommes qui se battaient non loin de là. Il alla vers eux, comprit que les deux compères se disputaient à propos d'une selle qui était posée par terre devant eux et qu'ils voulaient avoir tous les deux. Il se rapprocha d'eux et leur dit « Mais et pourquoi vous vous disputez pour une selle alors que vous n'avez même pas de cheval ?»« Oh, la selle le vaut bien ! Qui s'y assied et fait le vœu d'être quelque part ?» Serait-ce au bout du monde, s'y retrouve à l'instant même. Elle est à nous deux, et c'est maintenant mon tour, mais il ne veut pas me laisser monter. Ah, la dispute sera vite réglée, annonça le tambour en s'en allant un peu plus loin, planter un bâton blanc en terre. Voilà, dit-il en revenant vers les deux, et... la selle. Et le premier de vous deux qui atteindra au but, non vers le bâton planté, hein, sera le premier à monter. Attention, 1, 2, 3, partez. Tous deux prirent leur course. Ils n'avaient pas fait trois bonds que déjà le tambour avait enfourché la selle à ses pieds et faisait le vœu de se retrouver au sommet du Mont Cristal, où il se trouva presque avant d'être parti. Là-haut, sur la montagne, le sommet était plat, avec une vieille maison de pierre devant laquelle il y avait un grand vivier et derrière une forêt noire. Il ne vit personne, ni homme, ni bête, rien. Rien ne bougeait. Il n'y avait que le vent qui bruissait dans les arbres et les nuages qui défilaient en passant, presque au ras de sa tête. Il s'avança jusqu'à la vieille maison, frappa à la porte, qui fut ouverte à la troisième fois, par une vieille femme à la peau parcheminée et aux yeux rouges. Elle avait chaussé des lunettes sur son grand nez, et elle le regarda fixement avant de lui demander « Qu'est-ce que tu veux ?» L'accueil, le couvert et le gîte. « Ouais, c'est ce que t'auras, si t'acceptes en échange de t'acquitter 2-3 tâches, » répondit la vieille. « Pourquoi pas ?» accepta le tambour. « Le travail ne me fait pas peur, si dur soit-il. » La vieille le fit entrer, lui donna son repas d'abord, et le soir, un bon lit. Au matin, quand il eut bien dormi, la vieille ôta le dé qu'elle avait à son doigt osseux et le tendit au tambour, en lui disant « Allez, au travail à présent. Tu vas aller me vider le vivier, là, dehors, avec ce dé. Bah, il faut que t'aies fini avant la nuit, hein ?» et que tous les poissons soient rangés sur le bord par taille et par espèce. Oh là, c'est un drôle de travail. Il s'en alla vers le vivier et commença à le vider. Il puisa tout au long de la matinée, mais avec un dé, qu'est-ce qu'on peut faire pour vider une telle quantité d'eau, même en puisant pendant 100 ans? Oh, c'est inutile, pensa-t-il vers midi, et cela revient exactement au même que je travaille ou que je ne travaille pas. Alors il cessa, et s'assit par terre. Une jeune fille arriva de la maison, lui apportant son repas dans un panier.
4: « Je te vois là, si accablé, si triste. Qu'est-ce qui ne va pas ?»
1: Il leva les yeux sur elle, et vit qu'elle était ravissante. « Ah, je suis incapable de venir à bout du premier travail. Qu'est-ce que cela sera avec les autres tâches ?
2: Je n'étais venu que pour chercher une princesse qui doit habiter ici, mais je ne l'ai pas trouvée. Alors je vais m'en aller plus loin.
4: Reste ici. Je te soulagerai de ta peine. Tu es fatigué. Pose ta tête sur mes genoux et dors paisiblement. Quand tu te réveilleras, ton ouvrage sera achevé.
1: Elle n'eut pas besoin de lui dire deux fois, vous pouvez me croire. Dès qu'il eut fermé les yeux, la jeune fille fit tourner sur son doigt une bague et commanda. Les eaux en haut, et vous les poissons, sortons.
4: Les eaux s'évaporèrent aussitôt en une blanche brume qui s'en alla avec les nuages, cependant que les poissons s'agitaient, frétillaient, sautaient sur le bord, où ils s'alignaient d'eux-mêmes, par rang de taille et par espèce. En se réveillant, le tambour vit avec étonnement que tout était fait. Sa tâche était accomplie. Et la jeune fille lui disait, d'entre tous les poissons, il y en a un qui n'est pas rangé avec ceux de son espèce. Il est à part, tout seul. Quand la vieille viendra tout à l'heure et verra que tout est fait comme elle l'avait voulu, elle posera la question. Et celui-là, pourquoi est-il tout seul? Tu prendras le poisson et tu lui jetteras en pleine figure avec ces mots. C'était pour toi, vieille sorcière. T'as bien entendu.
1: La vieille arriva en fin d'après-midi et quand elle eut posé la question
4: « Et celui-là, pourquoi est-il tout seul ?» Il lui jeta le poisson au visage.
2: « Eh, c'était pour toi, vieille sorcière !»
4: Elle fit celle qui s'était aperçue de rien,
1: ne pit pas mot,
4: et elle le regarda d'un œil mauvais. Le lendemain, par contre, elle lui dit « Hier, tu l'as eu un peu trop belle. Il me faut te donner un travail un peu plus difficile. Tu auras aujourd'hui à m'abattre toute la grande forêt, à me fendre le bois en bûches de longueur égale et à le ranger en pile mesurée. Et ce soir, tout doit être fini. »
1: Elle lui donna une cognée, une masse et deux coins, mais la cognée était en plomb. La masse et les coins en fer blanc. Au premier coup de cognée qu'il donna, la lame se tordit. Quand il voulut se servir des coins et de la masse, tout s'aplatit.
4: Il ne savait plus à quel expédient recourir, il était désespéré. Mais à midi, la jeune fille vint de nouveau lui apporter son repas et le réconforta. Mets ta tête sur mes genoux et dors. Tranquillement. Quand tu te réveilleras, l'ouvrage sera terminé.
1: Elle fit tourner sur son doigt la bague et instantanément, dans un craquement formidable, la forêt tout entière s'abattit, le bois se fendit, se coupa de longueur égale, se rangea de lui-même en piles bien cordées.
4: En un rien de temps. Lorsqu'il se réveilla, la jeune fille lui dit « Tout le bois est coupé et rangé. Il reste une branche à part. Ce soir, quand viendra la vieille, elle te demandera « Pourquoi cette branche ?» Et tu l'en frapperas en disant « Elle est pour toi, vieille sorcière !» Tu as bien compris ?
1: Vers la fin du jour, la vieille arriva et lui dit
5: « Ah, vois-tu, combien la tâche a été facile! Et cette branche-là, qui reste là, pour qui est-elle ?»«
2: Pour toi, vieille sorcière !»
4: lui dit le tambour en la cinglant avec la franche.
1: Et la vieille feignit de n'avoir rien senti et ricana tout en lui disant «
5: Demain, à la première heure, tu me dresseras tout ce bois en un seul bûcher que tu m'allumeras et feras brûler.
1: Le jeune tambour se leva de très bonne heure le lendemain et se mit à porter le bois pour le mettre en un tas. Comment un seul homme pouvait-il porter le bois de toute une forêt? Ce qu'il faisait n'était plus que rien. Et la jeune fille ne l'abandonna pas. À midi, elle lui apporta son repas, le laissa manger, puis lui fit mettre sa tête sur ses genoux et le laissa dormir. Lorsqu'il se réveilla, la formidable pile de bois flambait avec d'énormes langues de feu qui semblaient lécher le ciel. Écoute-moi bien, lui dit la jeune fille. Quand la sorcière sera là, elle peut avoir toutes sortes d'exigences. N'aie pas peur et fais sans hésiter ce qu'elle te commandera. Ainsi, tu ne tomberas pas en son pouvoir, elle ne pourra rien sur toi. Par contre, si tu as peur, le feu te prendra et te dévorera. Et lorsque tu auras finalement tout fait, tu l'empoigneras, toi, de tes deux mains, et tu la jetteras dans le brasier ardent. Tu as bien entendu. La jeune fille s'en alla, puis la vieille arriva, comme en se glissant, et surgit devant lui. « Ouh, que j'ai froid ! Mais avec ce bon feu qui brûle et qui réchauffe mes vieux os, ah, je me sens mieux, ouais. Mais je vois là-dessous une bûche qui ne veut pas se consumer. Va me la tirer de là, c'est tout ce que je te demande, et que tu m'as fait cela. Tu seras libre, et tu pourras t'en aller où bon te semble. Allons, vas-y, entre dans le feu. »
6: Sans perdre de temps à réfléchir, le tambour sauta en plein dans les flammes du formidable bûcher. Les flammes ne lui firent rien du tout, et ne lui roussirent même pas un poil de ses cheveux. Il prit, ramena la bûche qu'il déposa devant la vieille, mais le morceau de bois avait à peine touché le sol qu'il se métamorphosait. Et voilà que c'était la ravissante jeune fille qu'il avait secourue dans ses épreuves qui était là maintenant, debout, devant lui. Et à la voir tout habillée de fine soie comme elle était, il lui était facile de comprendre que c'était une princesse. La princesse.
5: Tu t'imagines peut-être que tu vas la voir, mais tu la tiens pas encore.
6: Elle eut un rire plein de fiel, mais au moment qu'elle voulait s'emparer de la jeune fille pour l'emmener, le tambour se jeta sur elle, l'empoigna à deux mains et la précipita dans le feu, la lançant de toutes ses forces jusqu'au cœur du brasier qui l'engloutit avidement. La princesse tourna alors ses regards vers le jeune tambour et vit que le héros qui n'avait pas hésité à jouer de sa vie pour sa délivrance à elle était un jeune homme très séduisant. « Tu as tout risqué pour moi. » Elle lui tendit la main. « Je veux aussi tout faire pour toi. Tu seras mon époux. » Elle le mena dans la maison devant des coffres où s'empilaient trésors, richesses qui laissèrent, pour n'emporter que quelques pierres précieuses. Elle ne voulait pas rester un instant de plus sur le mont Cristal. Elle lui dit, « Mais viens t'asseoir sur ma selle et nous allons voler pour descendre comme des oiseaux. » « Cette vieille selle ? Oh, elle ne me plaît guère. »
1: Il me suffit de faire tourner ma bague et nous nous trouverons à la maison.
6: Très bien, dit le jeune tambour. Mais arrêtons-nous aux portes de la ville. Dans le même instant, ils s'y trouvèrent transportés. Et le tambour lui dit, Attends-moi ici un moment, je vais d'abord passer donner de mes nouvelles à mes parents et je reviens.
2: Oh, je t'en supplie, fais bien attention et ne les embrasse pas sur la joue droite en arrivant chez toi, sinon,
6: tu oublieras tout et moi je resterai seule et abandonnée dans la campagne.
2: Comment pourrais-je t'oublier ?
6: Il lui promit. Personne ne le reconnut quand il entra dans la maison paternelle, tant il avait changé, car les 3 jours qu'il avait passés sur le monde de cristal avaient été, dans la réalité, 3 longues années. Quand il leur dit qui il était, ses parents lui sautèrent au cou, fous de joie, et lui-même, dans son émoi, les embrassa sur les 2 joues, sans penser à ce qu'il avait promis à la jeune fille. Et aussitôt, il oublia tout. La princesse, leur histoire. Il vida ses poches, déposa par poignée ses pierres précieuses, émerveillant ses parents, mais il ne savait plus d'où venait-elle. Le père finit par se faire construire un magnifique palais, tout entouré de jardins, de parcs, de prés, de forêts. Lorsque le château fut terminé, la mère dit à son fils qu'elle lui avait trouvé une fiancée et que les noces seraient célébrées dans 3 jours. Lui ne demandait pas mieux que de faire plaisir à ses parents en toute chose. Quant à la princesse, de son côté, elle était d'abord restée longtemps devant les portes de la ville à attendre. Et comme le soir venu, il n'était pas revenu. Elle a deviné qu'il s'était fait embrasser sur la joue droite et qu'il l'avait oublié. Un grand chagrin entra dans son cœur et elle ne voulut pas retourner chez son père. Et elle fit le vœu, en tournant son anneau magique, de se retrouver dans une maisonnette isolée en plein bois. Elle allait pourtant chaque jour à la ville et passait devant la maison du jeune tambour, qui la voyait parfois sans la reconnaître. Un jour arriva qu'elle entendit les gens parler du mariage et dire « Les noces seront célébrées demain !» Encore plus malheureuse, « Il faut que j'essaye de le reconquérir !» Et le lendemain, premier jour de la grande célébration nuptiale, elle tourna sa bague. « Je souhaite une robe de soleil, aussi étincelante !» La robe fut devant elle au même instant, aussi éblouissante que si elle avait été tissée par les rayons du soleil. Une fois que tous les invités furent arrivés, la princesse fit son entrée dans la salle et tout le monde s'émerveilla de sa splendide robe et de sa grande beauté. La fiancée, qui avait toujours n'y pu tenir, elle alla à la rencontre de cet inconnu et lui demanda si elle consentirait à lui vendre sa robe qu'elle voulait acheter à tout prix. « Oh, je ne la céderai pas pour de l'argent. Mais si j'obtiens la permission de passer cette première nuit devant la porte de la chambre où dormira le fiancé. » Poussée par son désir, la fiancée donna son consentement. Elle versa aussi un narcotique dans le vin du jeune homme qui fut plongé dans un épais sommeil. Au milieu du silence de la nuit, la princesse s'accroupit devant la porte, l'entrebâilla légèrement et appela.
2: « Tambour, tambour, écoute-moi. Ne te souvient-il plus de rien, ni du monde de cristal où nous étions ensemble, de la sorcière dont je t'ai sauvegardée, de la sorcière que tu as jetée dans le feu pour nous libérer. Tambour, tambour, rappelle-toi. »
6: Le tambour ne se réveilla point et le matin vint, obligeant la princesse à s'en aller, sans résultat aucun. Dans la soirée de ce 2e jour, elle tourna son anneau et dit
2: « Une robe de lune du même argent !»
6: Et aussitôt, la robe était là. Elle la revêtit, alla à la fête, et la fiancée ne put résister à son envie de posséder cette robe en échange de la permission qu'elle accorda pour la 2e nuit. Et de nouveau, dans le silence nocturne, la princesse appela. « Tambour, tambour, écoute-moi, ne te souvient-il plus de rien ? Du mont Cristal où nous étions ensemble, de la sorcière dont je t'ai sauvegardée, de la sorcière que tu as jetée dans le feu pour nous libérer. Tambour, tambour, rappelle-toi. » Le tambour, assoupi par le narcotique, dormait d'un sommeil impénétrable. Et au matin, plus triste que jamais, la princesse dut s'en retourner à sa petite maison de bois. Il y avait des domestiques dans la maison qui avaient entendu la plainte de la princesse et qui en parlèrent à leur jeune maître en leur disant aussi qu'il n'avait rien pu entendre parce qu'il avait été drogué et qu'il y avait un narcotique dans son vin. Aussi, ce même soir, qui était le troisième de la fête, la princesse, de son côté, demanda, en tournant sa bague, une robe d'étoile. Et le prince jeta le narcotique. Quand la nuit fut venue, à la fête, la princesse, revêtue de sa robe d'étoile, fit sensation. Et la fiancée, éblouie, ne put résister. « Oh, cette robe, je la veux, je l'aurai. » Elle demanda, et comme les nuits précédentes, elle accorda la princesse la robe à la condition de passer la nuit devant la porte du jeune homme, du jeune tambour. Et là, elle appela. Tambour, tambour, écoute-moi, ne te souvient-il plus de rien ? Ni du monde cristal où nous étions ensemble, de la sorcière dont je t'ai sauvegardée, de la sorcière que tu jetas dans le feu pour nous libérer. Tambour, tambour, rappelle-toi. Et d'un seul coup, la mémoire lui revint, tout le fil de ses pensées. Oh ! Comment ai-je pu manquer ? De loyauté. Comment ? Mais c'est ce baiser que j'ai donné sur la joue droite de mes parents. Il m'a ensorcelé. Il courut à la porte prendre la princesse par la main et la conduisit jusqu'au lit de ses parents qu'il réveilla pour leur dire « Voici celle qui est ma véritable fiancée. En épousant l'autre, je commettrai une grave injustice. » Les parents ne lui refusèrent pas leur consentement une fois qu'ils surent comment s'étaient passées les choses. Ils firent illuminer la salle des fêtes. On appela les musiciens, tous les invités, parents, amis, et la fête joyeuse recommença pour célébrer les véritables noces. Cette fois, la précédente fiancée se fit offrir à titre de consolation et d'excuse les trois robes qu'elle aimait tant et elle s'en contenta. Et le mariage fut magnifique et somptueux entre la princesse et le jeune tambour qui avait retrouvé sa mémoire.

Eh bien, charmants auditeurs, charmantes auditrices, merci de m'avoir écouté jusqu'ici. Et je vous souhaite une joyeuse semaine. Et à la semaine prochaine, car ça en vaut la peine.

0: Bonjour et bienvenue dans Aéropage, l'émission qui s'arrête sur les livres et surtout sur celles et ceux qui les écrivent, les éditent et qui les font vivre. Aujourd'hui, j'ai le grand plaisir de recevoir Yamna Sali pour son premier roman autobiographique, Cher Dieu. C'est un texte fort, sensible, profondément libre, qui nous plonge dans l'Algérie des années 90 à travers les yeux d'une petite fille qui tente de comprendre le monde qui l'entoure entre religion, peur, transmission et désir de liberté. Bonjour Yamna Sali et merci d'être avec nous.
1: Bonjour à vous, merci de m'avoir reçue. Merci beaucoup, je suis ravie d'être là.
0: Moi aussi, je suis ravie du livre et je suis ravie, on l'annoncera un petit peu, on va faire du teasing, mais il y aura une annonce en fin d'émission, puisque l'aventure ne s'arrête pas ce matin de 11h à 11h50. Yamna, je vous propose de commencer un petit peu en parlant de vous, puisque de toute façon, le roman est autobiographique et beaucoup sur votre enfance. Donc, vous êtes née à Tipaza, Tipaza en 1984, Tipaza qui est fort connu pour les grands amateurs de Camus, dont je suis.
1: Texte
0: magnifique, voilà. j'avais pas préparé la question, mais elle vient naturellement. Camus a une importance justement dans vos lectures.
1: Alors, moi, le premier, j'ai fait connaissance avec Camus à travers les récits de ma mère, qui était professeure de français, qui corrigeait ses copies, justement, en allant marcher ou s'asseoir sur le chemin de Camus. Et c'est là qu'elle m'a expliqué voilà, qui était Camus et pourquoi cet endroit-là l'inspirait et l'a reposé. Et effectivement, déjà avant même de lire ou de savoir lire, c'était déjà Camus dans mon imaginaire. Un personnage voilà, qui avait foulé ce chemin-là et qui avait écrit des histoires merveilleuses.
0: À Tipaza, donc, qui fait partie de Nos, un Nos à Tipaza. Yamna, quand vous repensez à votre enfance, on vient d'en parler avec Camula, mais quels sont les premiers mots voilà, avec une mère prof de français? Quels sont les premiers rapports que vous avez avec les mots et l'écriture?
1: Avec les mots, déjà, c'était les histoires orales. Parce qu'avant de savoir lire, ma mère nous racontait, nous lisait beaucoup d'histoires, et notamment des classiques français, très jeunes. Et on se réunissait le soir autour d'elle, avec mon frère, puis après avec ma sœur, pour écouter effectivement ces histoires-là. Et moi,

0: Et je c'est ma mère qui me l'a rappelé il n'y a pas longtemps, parce que je m'en souvenais plus du tout. Et elle m'a dit, mais tu te souviens pas que quand tu es revenue, tu en as parlé pendant des mois de cet atelier d'écriture et du fait d'écrire et de s'exprimer par l'écriture. Donc voilà, je vous livre ce
1: Voilà,
0: souvenir
1: ce souvenir
0: avec
1: Montpellier, hein,
0: lequel j'ai...
1: qui
0: Oui,
1: d'ailleurs,
0: tout à fait.
1: si vous aviez 8 ans, c'était au début justement de la période dont on va parler par la suite.
0: Oui,
1: D'ailleurs, le livre,
0: tout à fait.
1: il s'ouvre d'une façon littéraire, puisqu'il s'ouvre sur un texte qui a traumatisé des générations et des générations de jeunes filles. C'est sur les malheurs de Sophie, hein. Moi, ça m'a vraiment. C'était ça, et puis La princesse au petit pois des frères Grimm, ça m'avait aussi traumatisé avec le fait de sentir un petit pois sous 17 matelas. Mais c'est vrai que les bêtises de Sophie, par rapport à Camille, et puis je ne me rappelle plus, Madeleine, je crois, la deuxième,
0: Oui, Madeleine.
1: voilà, avec leurs bouclettes et Madame de Réan et ses deux femmes si lisses, etc. Ça nous, moi, ça, franchement, je jure, Yamna, ça m'a traumatisée quand j'étais môme, quoi. Hein. Et vous, alors, vous, pas tellement, mais par contre, ça vous
0: Non.
1: inspirerait presque d'écrire Les malheurs de Yaminette, quoi. Hein. C'est, voilà, après Sophie, Yamna.
0: Oui, tout à fait. Moi, je trouvais que cette petite fille avait beaucoup de chance, elle avait tout ce qu'elle voulait. Elle faisait des bêtises sans vraiment être grondée par sa maman. Bon, bien sûr, après, par la suite, elle vit un petit peu plus de malheur, mais je trouvais que quand même, elle savait pas apprécier sa chance, qu'elle enchaînait les bêtises, alors que elle avait vraiment tout ce qu'elle voulait, une chambre à elle, une bonne pour s'occuper d'elle, un cheval qu'elle martyrise, une poupée aussi, parce que je pense qu'au même âge, à l'âge où ma mère nous l'a lu, j'avais une poupée un petit peu à l'image de la poupée de Sophie, et moi que j'osais à peine toucher parce que j'avais tellement peur qu'elle se casse ou qu'il lui arrive quelque chose que je trouvais vraiment révoltant
1: L'attitude
0: que Sophie.
1: de Sophie.
0: Oui.
1: Vous racontez que vous grandissez donc entre les classiques français, on vient d'en parler, même les classiques de la littérature enfantine, et les sciences islamiques. Alors déjà, peut-être nous en dire plus sur les sciences islamiques et comment deux univers aussi éloignés peuvent cohabiter.
0: Bah, les sciences islamiques, enfin, ça s'appelle d'abord à l'école primaire éducation islamique, et ensuite, quand on passe au collège et au lycée, effectivement, ça passe, ça change de nom, ça évolue, ça s'appelle sciences islamiques, effectivement. Bah, écoutez, moi, ça cohabitait d'une manière très naturelle et très, oui, très naturelle, parce qu'en fait, finalement, ma mère donc a fait l'école française et professeur de littérature. Mon père, lui, quand il était enfant, il est allé à l'école coranique. Donc, et il est plus arabisant que ma mère. En tout cas, il connaît mieux l'arabe qu'elle, qui n'a pas pu, donc avoir la chance d'étudier l'arabe quand elle était petite. Mais du coup, ça cohabitait vraiment de la même manière que mes parents, c'est-à-dire ça se taquinait un petit peu quelquefois, mais en même temps, c'était tout à fait naturel. Et surtout, moi, mon rapport aux deux, moi, j'adorais les deux, j'avais toujours les meilleures notes en français et en sciences islamiques. Pourquoi? Parce que les deux nourrissaient, en fait, un imaginaire, les deux posaient des questions et les deux... Y répondait d'une manière plus ou moins satisfaisante selon la période de la vie que je traversais.
1: C'est intéressant d'ailleurs ce portrait de vos parents dont vous parlez. C'est entre la littéraire et le scientifique. Et il y a un passage, j'ai pas le temps de lire beaucoup de passages, mais là il y a quelque chose qui m'a beaucoup plu et je vous en ai parlé hier quand on s'est rencontrés au téléphone. Tout au début d'ailleurs, vous parlez de vos parents. Donc mes parents sont cousins germains, ils ont un temps fréquenté la même école, puis se sont perdus de vue avant de se retrouver par hasard dans le bus Alger-Tipaza. Papa dit que maman portait un pantalon pattes d'éléphant, enfin d'ailleurs un pantalon pattes d'éléphant violet, et que ce jour-là, il a eu un véritable coup d'État pour elle. Et alors, je voulais toujours citer ce passage, parce que c'est la modernité du couple dans les années 80, quoi. Je veux dire, un couple d'intellectuels, on n'imagine pas dans les années 80 les femmes en Algérie où un homme tombait amoureux des pattes d'éléphant, quoi. Là, je trouve ça très moderne. Et c'est un peu aussi le côté à part de cette famille, justement, de famille d'intellectuels.
0: Exactement, oui, tout à fait. Le côté un petit peu entre tradition et modernité, il y a toujours, il n'y a aucun, en fait, comment dire, il n'y a aucune complicité.

0: communication entre les deux. Tout est
1: Ouais.
0: intégré assez naturellement. Bon, bien sûr, avant l'arrivée de la décennie noire, où justement les choses se compliquent, ce qui fait que je me pose un peu plus de questions à
1: Ouais.
0: travers le livre. Mais oui, au début, tout le monde est comment dire, vit tranquillement dans une. En tout cas, moi, dans ma famille, on ne se posait pas la question ni de la religion, ni de l'arabe ou du français. Les deux étaient naturellement
1: C'était
0: amalgamés,
1: fluide.
0: combinés et fluides. Tout à
1: La
0: fait.
1: littérature dans cette famille où vous êtes l'aîné, le petit frère qui est Aminus, enfin le petit frère il vous agace et la petite sœur qui arrive, c'est vous qui le dites, hein, c'est pour ça que je ne me permettrai pas de traiter votre frère Aminus. Mais on sent voilà, qu'il y a un agacement qui se calme en grandissant. Hein. Vous avez beaucoup de tendresse pour votre frère et votre sœur dans la suite du livre. Mais au début, voilà, quand vous êtes petite fille, ce petit garçon qui chamboule un peu votre quotidien, la littérature, la lecture, l'écriture par la suite, c'est un refuge ou c'est juste une activité qui était normale, notamment avec le métier de votre maman?
0: Non, mais juste pour revenir sur mon frère, c'est assez marrant parce qu'il s'est bien rattrapé aujourd'hui, il mesure 2 mètres.
1: Ah oui, d'accord, c'est plus à minus.
0: Voilà, c'est plus du tout un minute. Donc voilà, non, mais la littérature, en fait, c'était pas la littérature qui était un refuge, c'est l'imaginaire qui est un refuge. Et la littérature vient nourrir cet imaginaire dont j'avais besoin, ou je pense tous les enfants ont besoin, et c'était vraiment une source qui nourrissait en fait l'imaginaire et qui me permettait effectivement de m'évader dans ma tête, dans plein d'histoires. Et c'est vraiment ça en fait que j'adore moi dans la littérature, c'est le fait que ça nourrisse. Que ce soit dans un livre ou même aussi, je pense qu'on le voit aussi dans le livre, les histoires orales qui sont transmises, même par les personnes qui ne sont pas forcément intellectuelles, qui transmettent pas ce qui se passe dans un livre, mais vraiment toutes les histoires qu'elles portent en elles, notamment entre femmes en Algérie. On raconte beaucoup d'histoires lors des mariages, le soir ou alors quand il fait chaud en été. Et ça, c'est quelque chose, moi, qui me fascinait.
1: D'ailleurs, c'est vrai que j'aimerais rebondir sur l'imaginaire, puisque je voulais vous poser la question. On sent qu'il y a quand même énormément de silence dans la société algérienne de ces périodes-là. Et est-ce que les silences, c'est pas ça aussi qui est propice à l'imagination?
0: Tout à fait, oui. Moi, j'avais l'impression, quand j'étais petite, que le monde des adultes comprenait un grand mystère qu'il fallait percer. Et j'avais l'impression que c'était seulement quand on avait percé ce mystère-là qu'on avait le droit de grandir. Et donc, je pars un petit peu en quête de ce mystère, de ces mystères, de ces secrets-là, de ces non-dits entre les adultes. Et comment dire, c'est une véritable quête que d'essayer de percer vraiment le secret du monde des adultes. D'ailleurs, j'avais une très mauvaise habitude que ma mère, au grand dam de ma mère, c'est toujours le cas. Je suis très très curieuse et quand j'étais petite, j'avais toujours tendance à aller traîner mes oreilles pour écouter les conversations. Alors là, quand c'était des conversations d'adultes en général. D'ailleurs, aujourd'hui, ma fille fait la même chose. Je me cache derrière la porte pour écouter les conversations d'adultes parce que j'avais l'impression qu'il y avait de-ci de-là qu'ils allaient semer des petits indices qui me permettraient d'avoir la clé de ce mystère et que le mystère de la vie d'adulte était la clé du mystère de la vie et que c'est ce qui permet de grandir.
1: Et c'est cet intérêt pour le monde adulte qui fait que des fois, justement, vous êtes en décalage. Enfin, quand vous parlez de votre vie au collège, au lycée, alors il y a des grandes amitiés. Je pense à Sou, je pense aux rencontres vraiment, à celle qui est toute maigre que vous rencontrez, je ne me rappelle plus comment elle s'appelle. Voilà. On sent qu'il y a des grandes amitiés fusionnelles, mais que quand même, vous êtes un peu à côté du monde des grands enfants, de l'adolescence. En tout cas, vous n'en parlez pas avec du bonheur. Même à un moment, au collège, c'est quasiment du harcèlement, donc là, c'est autre chose. Mais que le monde des gens de votre âge, vous êtes un peu étranger par rapport à l'intérêt que vous éprouvez pour celui des adultes. Et d'ailleurs, les amis que vous avez, ce sont des amis qui sont aussi dans la même démarche que vous, c'est-à-dire assez intéressés par le monde des adultes.
0: Oui, oui, oui, mais j'ai l'impression qu'elles ont quand même plus de clés, sont arrivées à finalement comprendre plus de choses et à avoir peut-être plus de maturité ou être en tout cas plus mature ou plus grande dans leur tête que moi, la grande naïve qui me réfugie justement dans l'imaginaire. Moi, on me disait tout le temps que j'étais constamment dans la lune. Que je comprenais pas ce qui se passait et c'est ce que mes copines aussi qui elles sont élevées finalement à décoder sans un mot ce qui se passe autour entre les adultes, entre elles et les adultes, et ça c'est vraiment quelque chose qui m'échappait, qui m'a toujours frustrée. Parce que voilà, je passais pour être la grande naïve qui comprenait pas tout de suite ce qui se passait, de quoi il s'agissait, qui avait besoin de mettre des mots en fait sur les silences, alors qu'elle comprenait sans avoir besoin de mettre des mots.
1: Peut-être. Et ça, c'était vraiment. Parce que moi, je me suis retrouvée beaucoup dans votre personnalité. Peut-être que elle faisait aussi. Elle comprenait pas tant que ça. Voilà, je sais pas. Voilà.
0: Évidemment, voilà. Oui, tout à fait.
1: Avant de marquer notre première pause musicale, et les deux pauses musicales que vous avez choisies pour nous sont deux très belles découvertes, Yamna, vraiment. Je voulais juste vous entendre sur... vous arrivez en France, vous avez quel âge? 18-20 ans
0: J'arrivais en France, j'avais 22-23 ans, par là.
1: C'est très drôle, et on va en parler quand on va parler du texte, mais le texte est très drôle, parce que bon, comme on parle évidemment de la décennie noire, on se dit « Oh là, là là là, ça va être pesant !» Non, il y a plein de choses qui sont drôles, et vous vous dites quand vous arrivez en France que notre vocabulaire que votre maman avait si bien travaillé avec vous pour vous faire aimer, et c'est plutôt « bah du coup, au fait, en fait, wesh, etc. » que ça vous surprend. Quel regard vous avez justement sur la France, sur votre histoire en Algérie, sur l'Algérie, sur la société algérienne, quand vous arrivez en France?
0: Bah, c'est vrai que le langage des Français, effectivement, avec la rigueur maternelle et tout ce qu'elle a pu corriger, que ce soit à l'oral ou à l'écrit, quand j'arrive en France et que j'entends tous les du coup, les genres, et surtout les wesh, ah là là, les wesh, vraiment, je suis horrifiée.
1: Oui,
0: parce
1: c'est vrai.
0: Que, et j'ai l'impression d'ailleurs que finalement, je ne connais pas si bien que ça la langue. Parce qu'en fait, finalement, c'est une autre langue que le français littéraire que moi j'ai appris et qu'il fallait quand même que je m'adapte, et au fur et à mesure et au fil du temps, j'ai essayé d'injecter un petit peu ce genre de mots pour m'adapter au langage courant. Après, par rapport à ma vision, au regard que j'ai sur l'Algérie quand j'arrive en France, évidemment, ça fait prendre un petit peu de distance, mais en même temps, pas tant que ça. C'est-à-dire, est-ce que mon regard change sur l'Algérie? Oui et non. On a toujours tendance à plus critiquer, je trouve, le pays où l'on se trouve quand on y est. Quand on en part, la nostalgie faisant, il y a des moments où je me retrouve à défendre certaines choses que j'aurais critiquées avant. mais je sais que c'est un élan vraiment de tendresse et de nostalgie qui fait que, bon, mon regard n'est peut-être pas tout à fait impartial. Après, sur ma propre histoire, je pense que la distance, forcément, est un petit peu nécessaire. Mais en même temps, j'ai eu besoin de me replonger dans cette histoire exactement en essayant de me rapprocher le plus possible de la réalité de comment je l'ai vécu. Et c'est pour ça que le roman, j'essaye vraiment de faire en sorte que le lecteur plonge dans la tête de la petite fille et puis de l'adolescente et de tout ce qu'elle a ressenti de manière la plus proche possible. Évidemment, on ne peut pas transcrire la réalité, mais
1: non,
0: la
1: plus proche sent, possible on vous
0: de
1: sent
0: ce qui est arrivé. Ouais.
1: On vous sent, enfin, le roman est vraiment très, c'est un roman autobiographique, donc on pourrait tout à fait oui. imaginer que c'est un roman et qu'il n'y a rien de vous du tout, que, oui. Que vous imaginiez cette oui. petite fille, mais oui. il est très très proche de l'enfance, et il est très proche de l'enfance en général, puisque moi qui n'ai pas eu une enfance algérienne, qui est une enfance oui. parisienne, je me suis retrouvée à plein de moments dans les perplexités de l'enfance, hein, parce que c'est pas une période très simple, oui. l'enfance.
0: Non.
1: On va marquer notre première pause musicale avec alors mm-hmm. Marcel Califé, qui est un lutte, c'est du lutte mm-hmm. hein, qui joue, c'est ça?
0: Yehoud.
1: Ah, voilà.
0: Yehoud.
1: C'est magnifique, mm-hmm. c'est magnifique. Et donc la chanteuse, c'est mm-hmm. Umeina El Khalil, ou Khalil, je ne sais pas comment on dit.
0: Oui.
1: Et c'est
0: Khalil, oui.
1: Voilà. Mm-hmm. Asfour. Et c'est un live qui a été enregistré à Carthage en 2006. Et je précise, mm-hmm. et j'en profite pour remercier Léonie qui a repris la place derrière Yann et qui va lancer le son et de bien le lancer à la 30e seconde puisque au début il s'installe, le couple s'installe sur scène mmh. et la musique commence très fort à la 30e seconde et on se retrouve juste après.
0: Mmh. Ok, très bien.
1: À tout de suite.
0: À tout de suite.

0: Vous êtes toujours sur Radio FM Plus en direct dans Aéropage. Aéropage qui a le bonheur de recevoir Yamna Sali pour Cher Dieu. Et alors on va en profiter pour annoncer notre chère maison d'édition partenaire, les éditions Chèvrefeuille Étoilée, Marie-Noëlle Arras, Anouk et toute cette belle sororité féminine qui nous parle des textes des deux côtés de la Méditerranée, puisque Marie-Noëlle, ayant vécu longtemps en Algérie, et son amie avec qui elle a fondé la maison d'édition, vivant toujours en Algérie, je crois. Voilà, c'est un lien particulier entre les deux rives de la Méditerranée. On va revenir avec Yamna Sali. Elle est en distanciel, puisqu'elle est sur la route. On va vous dire pourquoi à la fin. Yamna, vous êtes toujours avec nous ?
1: Oui,
0: superbe.
1: Oui,
0: oui. Donc, re-bienvenue dans cette deuxième partie d'émission. Yamna, le titre, Cher Dieu, qui est ce cher Dieu ? Bon, on le comprend quand on lit, puisque vous vous adressez directement à lui, mais c'est un confident, un refuge, un témoin, un ami. Qui est ce cher Dieu pour vous ?
1: Alors, au début, quand je suis enfant, c'est un petit peu l'ami invisible ou peut-être le doudou, peut-être, auquel je parle et qui m'écoute sans jamais sourciller et qui a toujours autant de patience à m'écouter. Moi qui parle beaucoup, qui ai beaucoup de choses à dire. Mais au fur et à mesure, c'est en fait, Dieu, c'est vraiment le mystère ultime. Et en fait, cette quête-là dont on parlait juste avant l'intermède musical, de percer le mystère du monde adulte et du monde en général, en fait, finalement, qui de mieux que cher Dieu pour m'accompagner et pour me livrer une partie de ce mystère. Et en fait, voilà, je pense que c'est vraiment ça, c'est le mystère ultime. Et puis d'un autre côté, il y a autre chose. Il y a aussi que je suis une fille et qu'au fur et à mesure, on m'explique qu'il y a plein de choses que je ne peux pas faire, que je ne peux pas être. Et donc on justifie ou on prête à mon cher Dieu qui, moi, c'était un ami qui était pratiquement mon égal puisque je m'adressais à lui de manière tout à fait décontractée et sans intermédiaire. On prête à ce cher Dieu toutes ces injonctions. Moi, j'ai décidé en fait de m'adresser directement à lui, de lui poser la question, de dire est-ce que c'est vrai que tous ces hommes qui prétendent que je ne peux pas faire ceci ou cela, est-ce que tu l'as vraiment dit ou en tout cas, qu'est-ce que tu en penses, toi ? Le tuteur des tuteurs.
0: On le sent, et heureusement qu'il y a cette liberté-là, parce que enfin, bon, je pense à des portraits. Il y a une galerie de portraits extraordinaires hein, entre les cousines, la maison de Mima, de la grand-mère, et l'abominable premier prof irakien qui arrive et qui arrête les cours normaux pour vous faire des cours de cuisine aux filles. Et, enfin, c'est terrible l'arrivée. On en rit, parce que vous en faites un personnage grotesque, mais il n'a rien. Oui. Voilà, vous en faites un personnage grotesque, même physiquement. Mais n'empêche qu'il enfin, c'est une horreur ce type, quoi. Donc, c'est vraiment la liberté justement que Yamina a vis-à-vis de Dieu, vis-à-vis le regard qu'elle a sur les adultes qui taisent beaucoup de choses, parce que même si vous êtes d'un milieu intellectuel et je dirais qui n'adhère pas à ce qui va arriver en 1990, c'était quand même des parents très religieux. Alors, Ramadan, tout ça, c'est... Non, pas... oui, ça s'est fait automatiquement, mais...
1: Forcément, c'est automatique. Oui, après, mon père est beaucoup plus, il a une profonde foi, effectivement. Il est assez pratiquant, mais ça a toujours été, quelque chose de naturel. Il n'y a pas de... il n'y avait jamais de complications. C'était simple et fluide, en fait. Donc, ça faisait partie de notre vie.
0: Et la voix de Yamina qui s'adresse directement qui dépasse ses interdits quelque part. Déjà petite fille, ça a été difficile de le transcrire en écriture parce que il y a le fait de vous de le ressentir, de le vivre, et on le sent très bien tout ça, mais tout d'un coup, adulte, de se dire je vais retrouver, si ce n'est mon âme, mais du coup ma pensée d'enfant, et je vais l'écrire, ça a été un exercice difficile.
1: Franchement, la voix de la petite fille en moi, elle a toujours été là. Et oui, elle a toujours été là. Elle crie toujours un peu dans un coin de ma tête. Et quand je suis à demi endormie ou que je ferme les yeux, c'est vraiment elle qui parle et qui parle encore et qui pose toujours plein de questions pour percer tout ce qu'elle ne comprend toujours pas. Donc, c'était plus l'adolescence qui était plus difficile de se replonger, mais l'enfance, non.
0: Ben, l'enfance jusqu'à 6-7 ans, c'est avant les événements, donc c'est vrai que c'est encore une enfance qui est... Voilà, on parlait des malheurs de Sophie, c'est une enfance douce, et tout d'un coup, quand il y a cette violence, et le regard que vous portez sur cette violence, qui va en plus arriver, presque, je dirais pas insidieusement, mais bon, voilà, ça a été... Je rappelle quand même que la décennie noire, parce que moi j'ai reçu il y a pas longtemps Amie de l'Arbi, et je vivais en France entre 90 et 99, et je ne savais pas ce que c'était que la décennie noire. La seule chose que je savais, c'est que j'avais une amie algérienne, et que quand je lui disais mais tu vas pas en vacances dans ta famille, ben non, elle était très vague quand même. Donc c'est une décennie qui est marquée par des violences islamistes de la guerre et la guerre civile, avec notamment le fils, et qui aurait fait jusqu'à 200 000 morts, des milliers de disparus. D'ailleurs, il y a dans le livre des passages extrêmement durs où la mort, elle est là, c'est un village d'à côté, donc voilà, elle est là. Le regard de l'enfant, il est aussi sur cette violence-là. Au plus fort du conflit, les massacres ont décimé des familles entière, c'est-à-dire qu'on arrivait et on tuait absolument tout le monde. Un village comme Bétala ou Raïs, c'est des villages qui ont été entièrement vidés de leur famille, mais par la mort. Alors en plus, c'est vrai qu'en ce moment, avec ce qu'on voit, il n'y a pas longtemps, j'ai vu un tout petit film sur des écoliers palestiniens qui ne pouvaient plus rejoindre leur école parce qu'il y avait du fil barbelé entre leur village et l'école. Cette violence qui est en définitive toujours revécu, quoi. On a l'impression qu'on revit en ce moment des choses. D'ailleurs, ça doit être difficile pour vous aussi de voir tout ce qui se passe en ce moment dans le monde. Je parle pas seulement ce regard des enfants, justement, et qu'on s'attaque aux enfants. Cette violence historique, et ça, je voulais souligner, excusez-moi, je parle un petit peu beaucoup, là, je vous laisserai vraiment longuement la parole après. Mais ce que je trouve formidable dans le livre, c'est que justement, on traverse ces 10 ans. Avec vous, avec votre regard d'enfant, avec des choses qui arrivent au niveau de la guerre, mais pas que ça. Il y a des choses qui vous arrivent à vous, intimes, qui sont extrêmement violentes. Et pourtant, je ne dirais pas que vous êtes à côté parce que vous êtes dedans, mais c'est dans votre vie. C'est-à-dire que vous arrivez à raconter les 10 ans de la vie de Yamina, donc de la vôtre, avec tout ce qui se passe d'affreux, on se rend compte que la vie, elle avance quand même, qu'on va à l'école, que le papa va au marché. Bon, on va voir, pour les auditeurs qui vont acheter le livre, vraiment, lisez-le, parce que c'est ça, c'est ce décalage entre la simplicité de la vie qui continue pendant ces périodes abominables et puis les drames qui sont tout à côté. C'est quoi votre regard là, sur tout ce que je viens de dire, un peu long, excusez-moi, mais bon...
1: Mais, en fait, tout à fait, ça me fait penser, justement, il y a quelques mois, avec une association avec laquelle je travaille, Coup de Soleil, en Rhône-Alpes, on avait reçu une écrivaine palestinienne qui écrit de la poésie et des romans magnifiques, qui est venue de Cisjordanie, donc pour nous faire partager ses écrits. Et dans le public, en fait, on a eu... deux réactions à la fin deux personnes qui nous ont dit c'est quand même on trouve que c'est un petit peu indécent de parler de poésie, de littérature et de belles choses alors que la situation est ce qu'elle est en Palestine. Est-ce que la poésie, le rire a toujours à sa place finalement dans des contextes difficiles, des contextes de guerre, des contextes où des gens perdent la vie, des femmes, des enfants. Et j'ai trouvé cette question vraiment comment dire, très intéressante dans le sens où ça ne peut venir que de personnes qui ont vécu en temps de paix. Parce qu'en fait, quand on vit vraiment à l'intérieur, dans un contexte où qu'on est ou qu'on grandit, dans un contexte où il y a une guerre civile ou qu'il y a en tout cas des conditions de vie difficiles et notamment une guerre ou autre, ça fait partie de notre quotidien. Et on continue à vivre en fait comme tous les autres êtres humains, les Algériens à l'époque, redoublés d'humour, tout le monde riait et c'était ça qui permettait justement de, comment dire, de tenir et surtout de conjurer finalement toute cette, toute l'absurdité de la violence et lui opposer en fait le rire, l'humour. Vous alliez partout à l'extérieur, même les gens faisaient des blagues sur les massacres, sur les terroristes, sur tout ce qui se passait autour d'eux. Il y avait des caricatures dans les journaux, il y avait, comme à un moment donné j'en parle aussi, des chanteurs un peu satiriques qui permettaient vraiment... Qui chantait aussi quand il y avait des coupures d'eau, des coupures d'électricité. Et ça permet en fait de continuer.
0: De survivre peut-être même.
1: Notre tout vie. Est-ce que c'est survivre? Est-ce que c'est vivre? Est-ce que finalement c'est pas approcher beaucoup plus de la valeur de la vie et du sens de la vie véritablement que quand on vit un petit peu. De manière confortable et en temps de paix, et que finalement on passe notre temps à râler, à bouder, à déprimer parce que ceci ou cela ne va pas dans notre vie.
0: Ben, tout ça, c'est vraiment une réussite, hein, parce que dans le livre, c'est vraiment ce que j'ai ressenti, c'est-à-dire de parler d'une période affreuse, tout en nous faisant vraiment bien ressentir le quotidien qui était, si ce n'est normal, mais pas si anormal que nous, on pourrait l'imaginer. Avant de marquer la deuxième pause musicale, Yamna, je voudrais vraiment qu'on parle, on a 5 minutes pour en parler, mais c'est un point fort du féminisme. Puisqu'en 84, d'abord, c'est une cause pour laquelle vous vous battez, mais donc vous évoquez, vous faites plus qu'évoquer le code de la famille qui a été adopté en 84 et qui plaçait juridiquement les femmes dans une forme de minorité permanente. Évidemment, cette réalité a imprégné la vie des filles et des femmes. Il y a une grande scène de mariage où elle a quel âge, la mariée, 14 ans ?
1: Oui.
0: Voilà. Oui. Vous, en tant que femme différente dans sa façon de penser, d'aborder, de regarder les adultes, vous comprenez très vite qu'il faut être une femme respectable. Évidemment, dans le terme respectable, il y a tout ce que ça induit comme attitude, même vestimentaire, même de comportement. Hein. Et puis le livre, de toute façon, est un livre de gynécée. C'est un livre où les femmes ont... Enfin bon, Papaya est très important, le grand-père aussi, mais c'est quand même un livre de femmes. Vous pouvez, voilà, dites-nous en plus sur la force de ce féminisme, mais de cette féminité, de l'importance qu'ont les femmes dans votre vie et dans ce livre surtout.
1: Oui, effectivement, le code de la famille est venu placer les femmes dans un statut de mineur, hein, mineur à vie, c'est-à-dire qu'en fait, on doit demander l'autorisation à son père pour se marier, même si on a 40 ans. Ensuite, le tutorat de la femme donc, se passe du père au mari au moment du mariage. Donc il y a ça, il y a plein d'autres choses hein, que le code de la famille, que les féministes de l'époque ont combattu et qui l'ont appelé le code de l'infamie. C'est-à-dire qui venait donc réduire, restreindre les droits des filles et des femmes à l'époque. Donc, en fait, il y a ce code-là, et il y a aussi finalement la société hein, qui véhicule effectivement cette image de cette obsession en fait de la respectabilité. De la réputation nécessaire des filles, des femmes, toutes les filles qui m'entouraient. C'était l'objectif premier, les discussions au collège, dès qu'on commençait un petit peu à grandir, c'était comment rester et comment maintenir et comment protéger finalement cette réputation, donc comment devenir une femme respectable et le rester. Et ce qui est difficile parce que finalement, cette réputation et cette respectabilité est très fragile parce que ne serait-ce qu'un tablier ouvert au collège, ça peut vous valoir des regards de ça y est, elle commence à être dévergondée.
0: Un corps différent d'ailleurs, un corps avec des seins et des fesses qui tout d'un coup presque vous semble obscène d'avoir ce corps-là, quoi. Enfin, c'est dingue. Hein.
1: Tout à fait, parce qu'en plus, moi, particulièrement, je suis plus grande, enfin, je suis grande et je suis formée très vite. Alors, c'est très difficile donc de cacher ce corps-là. Et en même temps, voilà, il faut quand même le faire, parce qu'il faut maîtriser son corps. J'ai l'impression que mon corps m'échappe et qu'il devient l'objet de ce système patriarcal, il devient un enjeu de société, il n'est plus le mien, et tout le monde me somme de le maîtriser, alors que je n'y arrive pas parce qu'il m'échappe. donc voilà, et effectivement, oui.
0: Non, dans le livre, d'ailleurs, heureusement qu'il y a le personnage de Papaya, parce qu'il n'y a pas de personnage masculin très... Il y a quand même toujours cette violence des hommes faite aux femmes. Et elle est quand même très présente, Yamna, dans le roman.
1: Oui, effectivement. Mmh. Ne serait-ce que les regards, en fait. Déjà, rien que les regards. J'ai essayé d'écrire ces regards perçants, constants.
0: Oui, c'est même d'ailleurs au bord du... C'est presque un djinn. Vous en faites presque un esprit de ce regard. Ça, c'est formidable parce que là, on balance presque dans le fantastique. Et d'ailleurs, cette balance dans le fantastique avec ces regards qui la poursuivent de partout se finissent très mal. Mmh. Mais bon, voilà. Et de passer d'un univers presque fantastique au drame le plus absolu, et dans la réalité, mais qui se passe aussi comme dans un rêve. C'est un roman très subtil. Vraiment, je le conseille énormément. Ça fait longtemps que je n'avais pas lu un aussi beau livre. On avance dans le temps, Yamna, et je voudrais marquer une deuxième pause musicale. Et puisqu'on était dans le féminisme, qui est Sheikha Rimiti? Parce que ça a l'air d'être une chouette personnalité, cette femme.
1: Oh oui, Sheikha Rimiti, c'est une femme sulfureuse. C'est une des premières pionnières du rail en Algérie. Hein. Tout le rail qui a été repris par la suite par beaucoup d'hommes, il faut savoir que c'est une femme dans les années 50-60 qui a commencé à chanter le rail dans des cabarets à Oran. Il faut savoir aussi que Sheikha Rimiti s'appelle Rimiti pour une raison très particulière. C'est qu'en fait, c'était une femme qui buvait, et notamment du whisky, avant de chanter. Et Rimiti, c'était le mot qu'elle disait pour dire « Rimiti-moi un verre ».
0: Et d'accord, c'était une belle découverte aussi. Hier, j'ai fait découvrir les deux titres à notre programmateur, qui est un amateur de curiosité et qui ne connaissait ni la première pause musicale ni la deuxième. Mais celle-là est vraiment très intéressante. On écoute peut-être pas en entier parce que je voudrais qu'on ait bien 5 minutes pour parler de ce qu'on tait depuis le début de l'émission, Yamna, et qui arrive ce soir avec vous. À tout de suite.
1: Oui. Merci.

0: sur Radio FM Plus dans l'Aéropage en direct du 20 mai, toujours accompagnée par notre belle Léonie qui danse derrière cette voix qui, en plus, Léonie c'est une féministe, plus que féministe, donc cette découverte, en plus c'est agréable, c'est une chanteuse et c'est des voix de mecs derrière, les chœurs c'est les mecs, voilà, pour une fois, c'est les mecs qui sont derrière à faire les chœurs. Et notre invitée, Yamna Sali, et pourquoi je suis ravie de faire cette matinale, cette aéropage en direct, parce qu'on se retrouve ce soir à 18h avec Yamna qui doit être sur la route, qui nous vient de Lyon, ou qui va pas tarder à partir, voilà, venir présenter ce soir dans le cadre de la Comédie du Livre à 18h jusqu'à 19h30, donc Cher Dieu à la Gazette Café. Et petite confidence, Yamna, c'est ma première, mon premier aéropage depuis 3 mois, donc je suis ravie de le faire avec vous et de vous retrouver ce soir. Donc je dis bien à tout le monde, venez nous retrouver ce soir pour rencontrer Yamna Sali. Une heure de conférence, 15 minutes de questions, la dédicace, bien sûr, le livre qui sort le 22. Donc, si vous venez ce soir, vous l'aurez en avant-première même. Hein. Donc, 18h à la Gazette Café, dans le cadre de la Comédie du Livre. Je suis et j'aurai le plaisir, comme à mon habitude avec la maison Chèvrefeuille étoilée, d'être la modératrice de cette rencontre. Ça sera un très beau moment d'échange. J'espère que Monique Serrault-Chaibi pourra nous rejoindre. Je crois que vous avez déjà fait une rencontre à Lyon.
1: Oui, tout à fait. On a fait une petite avant-première à Lyon avec 2 jours sur le corps de la femme en mémoire, avec plein d'autrices et d'écrivaines, notamment Maïssa Bey qui nous a fait l'honneur, dont vous avez parlé tout à l'heure, vous avez dit l'amie de Marie-Noëlle Arras, qui est Maïssa Bey, qui est une grande écrivaine algérienne.
0: J'allais la citer, vous avez raison de la citer, j'allais la citer.
1: Ouais.
0: Et votre maman ?
1: Et ma maman,
0: et votre maman. Et oui, j'allais bien sûr citer Maïssa qui a fait un retour, puisque la troisième personne qui sera avec nous, c'est Marie-Noëlle Arras, des éditions Chèvrefeuille étoilée, et qui, j'ai eu le plaisir comme ça de recevoir Maïssa qui venait d'écrire un livre sur Aïssa Jabbar que je ne connaissais pas. Alors qu'elle était l'Académie française quand même, je ne la connaissais pas.
1: Oui. Ouais.
0: Et donc Maïssa m'avait fait découvrir Assia Djebar et on avait fait une très belle Comédie du Livre avec Maïssa qui adore votre livre. Voilà, si elle ne vous l'a pas dit d'elle-même, je vous le dis.
1: Bon,
0: voilà, vraiment. Mais c'est une très belle personne
1: très
0: aussi, Maïssa. Oui, très belle personne.
1: Très grande dame, oui.
0: Ouais, très grande dame, vraiment. Et toutes ces femmes m'ont fait aimer l'Algérie que je ne connaissais pas. Et m'ont fait aimer la littérature aussi et le monde de l'Algérie que des fois on ne met pas tellement en avant en France. Voilà, peut-être pas suffisamment.
1: Oui.
0: Yamna, on se donne rendez-vous tout à l'heure. À 18h, on donne rendez-vous à nos auditeurs. À 18h, au Gazette Café. Vous pouvez prendre un pot avant. Il y a des très bons thés, notamment le thé des Lords. Vous pouvez rester dîner après, puisque la Gazette, je le rappelle, qui est partenaire de la radio, nous fait toujours le plaisir de recevoir les événements de la radio, les événements du Chèvrefeuille étoilé, gracieusement dans cette très jolie salle, avec 3 fauteuils où vous aurez ce soir la chance, le bonheur de retrouver Yamna Sali, Marie-Noëlle Arras et moi en modératrice. On lira des textes, ce soir vous aurez le plaisir de découvrir la langue de Yamna qui est si belle. Et puis, merci pour cette très très très belle rencontre, Yamna Sali, et je vous dis à tout à l'heure. Et puis à nos auditeurs, je leur dis à la semaine prochaine. Merci beaucoup, Yamna Sali.
1: Merci à vous, merci pour ce matin. Et puis je vous retrouve effectivement avec un très grand plaisir tout à l'heure pour poursuivre la discussion et rencontrer vos auditeurs. Avec plaisir, le temps de faire la route, effectivement.
0: Exactement. Bon, vous souhaite bonne route. Soyez prudente parce qu'on vous attend à 18h, hein.
1: Oui.
0: On compte sur vous.
1: Pas de problème. Non, on a prévu un dessin avec des copines, on a prévu de mettre Rimiti tout le long.
0: Eh ben voilà. Et puis nous, ça y est, vous avez ici une adepte de Rimiti aussi avec Léonie qui nous a accompagnés pour cet aéropage. Merci beaucoup. À la semaine prochaine pour l'aéropage et surtout à 18h ce soir à la Gazette pour rencontrer Yamna Sali. Merci beaucoup. Au revoir. À ce soir.
1: Merci. Au revoir.
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0: Je ne sais pas si vous avez remarqué, Thérèse, il y a une espèce de deuxième couche à l'intérieur.
1: Le 2 décembre 1978, dans son cours au Collège de France intitulé « La préparation du roman », le sémiologue Roland Barthes écrivait « Il faudrait ici une analyse esthétique de la radio, de la télévision et de la grande presse pour montrer quelles valeurs implicites y sont promues et quelles sont les valeurs qui sont rejetées, qui sont en général les valeurs, disons, aristocratiques. » Donc, écrivait Roland Barthes en 1978, il y a un danger plus manifeste. Depuis quelque temps, il me semble qu'il y a des signes concordants d'une montée de l'anti-intellectualisme, qui est une pulsion historiquement petite bourgeoise extrêmement dangereuse, parce qu'elle est la plupart du temps contiguë au racisme et au fascisme. C'est un racisme de langage. On ne tolère pas le langage de l'autre. Fin de citation. C'est une citation d'une richesse et d'une complexité incroyables, et c'est parce qu'elle m'a semblé plus que jamais d'actualité, près de 50 ans après, que j'ai d'abord décidé de la republier sur les réseaux sociaux. Je pensais utile de rappeler en effet la contiguïté de l'anti-intellectualisme, du fascisme et du racisme. Je trouvais extraordinaire cette façon de renverser l'intolérance. Or, j'ai reçu de nombreuses réactions. Certaines, en effet, inquiètes d'un anti-intellectualisme qu'elles constatent de plus en plus décomplexé, et d'autres, au contraire, franchement hostiles à la citation et immédiatement agressives. Je me suis dit qu'il y avait probablement une dose d'anti-intellectualisme, et j'ai voulu comprendre. La colère, comme toutes les émotions, étant très précieuse, puisqu'elle indique toujours qu'on a là touché quelque chose de sensible, il me semble que cela demande qu'on s'y attarde. Et pour m'attarder sur les très nombreuses questions que soulève et la citation de Barthes et les réactions qu'elle provoque, pour essayer de comprendre les enjeux, je vais changer un peu la façon même dont j'ai, jusqu'à maintenant, écrit et proposé ces chroniques. Et c'est le moins que je puisse faire, car après tout, le moins qu'on puisse attendre d'un ou d'une intellectuelle, c'est une certaine gymnastique intellectuelle, un mélange de souplesse et de force propice à l'exercice, une inventivité, une aptitude à se remettre en question, une capacité à avoir un goût pour modifier ses approches, varier les angles, inventer de nouvelles positions. L'intelligence, c'est peut-être avant tout un érotisme. Un intellectuel, une intellectuelle, c'est peut-être simplement première tentative de définition. Et j'en proposerai au fil de ces chroniques et au fil de ma subjectivité, car il me semble, et ce serait une définition dans la définition, une mise en abîme, qu'être intellectuel a un rapport avec l'assomption de sa subjectivité, puisqu'un intellectuel, c'est quelqu'un qui interroge les évidences à partir d'une subjectivité qu'il interroge aussi. Donc, un ou une intellectuelle, c'est peut-être juste quelqu'un qui aime que son intelligence joue et jouisse avec celle des autres, ou qui jouit du plaisir que lui procure l'intelligence, la sienne et celle des autres, les vivants comme les morts, qu'il lit, qu'il écoute, qu'il regarde. Mais alors, pourquoi l'anti-intellectualisme ? A-t-il quelque chose à voir avec le plaisir, avec la morale ? Que défend-il ? Que craint-il ? Que reproche-t-il aux intellectuels ? Et quel est-il ou quels sont-ils ? C'est ce qu'on va essayer de chercher ensemble. Non pas dans une seule chronique, tout simplement parce que le sujet est bien trop vaste, mais en prenant notre temps pour déployer notre réflexion sur plusieurs chroniques, plutôt que de confectionner des petits objets d'environ 8-9 minutes, apparemment indépendants les uns des autres, même si votre troisième oreille aiguisée a bien repéré qu'il s'agissait toujours d'aller interroger l'implicite d'une expression dans laquelle s'insinuait ou se cristallisait une domination. Un ou une intellectuelle. C'est aussi quelqu'un qui essaie de pas trop obéir à l'air du temps, qui essaie de trouver le rythme juste et qui remet en question les règles, y compris, voire surtout, celles qu'il s'est fixées. Ce pourrait être là une autre définition. Et puis, disons-le aussi, on l'a vu tout à l'heure, un intellectuel, c'est quelqu'un qui met sa réflexion en abîme. Mettre les choses en abîme, avec un Y, c'est comme sur la boîte de vache qui rit. La vache tient une boîte sur laquelle une vache tient une boîte, etc. Par exemple, quand je glisse une définition dans la définition, ou quand je dis l'intellectuel prend son temps, change ses règles, multiplie les angles, eh bien vous l'entendez bien, je prends mon temps, je change les règles, je multiplie les angles, je digresse. Et le pire, c'est que je prends plaisir à ça. Et si je souligne ça, c'est parce qu'il me semble que c'est probablement une chose très forte dans ce que je vous propose d'appeler l'anti-intellectualisme ordinaire. Je crois qu'il y a chez pas mal de gens l'impression, qu'il nous faudra essayer d'analyser, que l'intellectuel joue un peu tout seul, ce qui est certes un plaisir parmi d'autres, mais auquel nous n'avons pas envie nécessairement de participer. Et c'est peut-être pour cela que le filtre de l'écriture et de la lecture est important, non seulement pour celui qui essaie de penser quelque chose, mais aussi pour celui qui veut entrer dans cette pensée. Le filtre de l'écriture permet de mettre à distance une certaine intimité qui, dans la conversation, ou pire encore, dans les médias, est trop immédiate, justement. Et puis cette impression de jeu vient peut-être aussi d'un curieux mélange où l'intellectuel, qui aime jongler avec les mots et les idées, donne parfois, par sa virtuosité même, une impression de vacuité. Or, s'il est vrai qu'on peut ressentir une impression de vacuité lorsqu'un musicien est virtuose, il me semble que cela suscite tout de même une admiration que ne suscite pas, ou pas sans méfiance, la virtuosité intellectuelle. Pour essayer de saisir ce que sont les anti-intellectualismes, je vous propose, au fil des chroniques à venir, de faire miroiter la figure de l'intellectuel, de l'étudier sous toutes ses coutures, enfin, toutes celles auxquelles je penserai. Dans les chroniques à venir, il y aura, je crois, trois ensembles. Un premier autour de la méfiance ordinaire que suscite l'intellectualisme, quelque chose qui aurait à voir avec le repas de famille. Un deuxième ensemble sera consacré aux fautes des intellectuels. C'est indéniable que les intellectuels, et surtout les intellectuels de gauche, ont commis non seulement des erreurs, bon, ce qui est bien normal, mais aussi des fautes et des fautes morales, puisque pour une part, nous, oui, je dis nous, nous, les intellectuels de gauche, nous avons été incapables d'enrayer la montée de l'extrême droite et de l'extrême capitalisme. C'est vrai que tout cela a été très bien ficelé, et ce sera mon troisième ensemble qui serait non plus sur l'anti-intellectualisme ordinaire des repas de famille, mais sur une manipulation à l'encontre des intellectuels et de l'intellectualisme, voire, il faut le dire maintenant, de l'intelligence. Trois ensembles qui vont nous occuper un petit nombre de chroniques. Alors, l'anti-intellectualisme ordinaire, ce serait quoi? Et est-ce que c'est grave, docteur? Et là, tout de suite, si on pose la question autour de soi, on entend de sourds murmures, comme un bruissement, une agitation, un dérangement dans l'ordre de la ruche. Mais pas du tout, je ne fais pas d'anti-intellectualisme, je n'ai rien contre les intellectuels, enfin. C'est juste que, bon, certains intellectuels, enfin, vous voyez ce que je veux dire. Ce serait beau comme du Nathalie Sarraute si ça ne ressemblait pas à s'y méprendre, à du racisme. Non, je ne suis pas raciste, mais c'est juste que certains, enfin, vous voyez ce que je veux dire. Ou bien à du sexisme. Je ne suis pas sexiste, c'est juste que certaines, enfin, vous voyez ce que je veux dire. Un intellectuel, c'est quelqu'un qui, à cette question, qui n'en est pas vraiment une, est tenté de répondre « Non ? Non ? Que voulez-vous dire ?» Un intellectuel, c'est peut-être quelqu'un qui n'est pas très à l'aise avec la connivence, avec le coup de coude. Alors, revenons à nos moutons et essayons de voir ce qu'il y a là, dans le « vous voyez ce que je veux dire ». Plein de choses. Et plein de choses qu'on va décliner au fil de cette chronique et des suivantes. D'abord ce rapport à la connivence. Le « vous voyez ce que je veux dire » est moins une question qu'un clin d'œil, un « on est bien d'accord ». Et il me semble qu'un intellectuel, et c'est pour ça qu'il agace, c'est quelqu'un qui ne devrait pas entrer dans la connivence, ce qu'au demeurant, nombre d'entre eux font sur les plateaux des médias. Mais j'y reviendrai dans une autre chronique. Un intellectuel, c'est quelqu'un qui demande, ou qui devrait demander, « on est d'accord sur quoi ?» Or, il est bien évident que dans le brouhaha des repas de famille, dans le cours de la vie, beaucoup de relations fonctionnent sur les souvenirs communs, sur les expériences partagées, ou parfois sur l'illusion, ou le désir, d'avoir les mêmes souvenirs et les mêmes expériences sans partage. Prendre du recul à certains moments par rapport à cette connivence vous fait tout simplement passer pour un pisse-froid. Que ce soit d'ailleurs en famille, ou au bar, ou entre copains. L'intellectuel n'adore pas les propos de comptoir, et ce qu'on lui reproche, d'une certaine manière, c'est de ne pas circonscrire ses interventions au seul moment où il officie, si je peux dire. Il y a là comme un débordement qui faisait écrire à Sartre que l'intellectuel, c'est quelqu'un qui se mêle de ce qui ne le regarde pas. Et au fond, la question concernerait plutôt le silence de l'intellectuel. Quand doit-il se taire? Son silence ne sera-t-il pas de toute façon perçu comme un recul, un retrait, voire une désapprobation? Et probablement y a-t-il là comme un souvenir ancien que les premiers intellectuels, qu'on n'appelait pas encore comme ça, étaient des clercs, des moines qui se tenaient hors du monde. Et peut-être, certains intellectuels se retrouvent là dans l'intenable position de rester à la fois hors du monde, tout en ne se mettant pas pour autant en retrait.

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2: Amis d'aujourd'hui, de demain et de toujours, bonjour, vous êtes au Gospel de Jimmy, l'émission de tous les Gospels, avec moi Jimmy, votre ami et serviteur au micro. Ça fait déjà 20 ans que cette phrase, je la dis tous les week-ends, et c'est vraiment un plaisir pour moi, j'espère continuer à la dire encore très longtemps. Merci vraiment, chers amis, de votre fidélité à cette émission, le Gospel de Jimmy. Donc déjà, notez déjà sur vos agendas que le dimanche 18 octobre, si Jimmy compte vivre, une dernière s'approche. On va marquer le coup des 20 ans d'existence de cette émission avec une émission spéciale avec le maximum d'invités que possible qui seront disponibles. Mais pour ça, il faut déjà que je les envoie. Donc, si jamais que j'envoie l'invitation. Donc, déjà, si jamais ils m'écoutent, déjà qu'ils sachent quand même que très bientôt, quoi, que je vais les envoyer des invitations afin qu'ils puissent venir assister à cette émission. Et notez aussi que samedi prochain, non, c'est bien ça, samedi prochain, samedi 30 mai, oui, pour les amateurs de foot, c'est bien. Parce qu'il y a la finale de la Ligue des Champions que moi aussi je vais suivre, mais je pense que je vais la suivre. Ah, quoi qu'il me semble que l'horaire c'est à 18h la finale, donc si c'est à 18h, ça laisse le temps quand même de regarder le match. Et après de venir nous voir en concert à la maison Frédéric Basile, non, à la salle Frédéric Basile de Saint-Clément-de-Rivière. Et j'espère vraiment que ce concert va porter chance au PSG, parce que moi, mine de rien, je suis quand même un petit peu fan du PSG, même si je suis pas très foot, mais quand même une équipe française qui se retrouve pour la deuxième année consécutive en finale de la Ligue des Champions. Ça fait toujours plaisir. Bon, ça c'était le petit côté sport, même si moi, mes sports préférés, c'est quand même la Formule 1 et la moto. Mais bon, je voulais partager ce petit point de ma vie avec vous. On va écouter, vous rappelez, vendredi dernier, je vous faisais écouter quelques titres de concerts qui avaient eu lieu il y a 30 ans en arrière. C'était lors d'un super festival qui avait eu lieu. C'était aussi, non, c'était à l'Olympia à l'époque. Et il y avait beaucoup d'artistes tels que Marcel Bunko, entre autres. Mais il y avait aussi Robert Jackson, un co-chanteur qui venait des États-Unis avec sa formation. Et le premier titre qu'on va écouter de ce concert s'appelle Hush. Donc on va écouter Hush, et donc je veux juste pour vous rappeler que nous sommes sur FM+, la fréquence 91, et nous sommes ensemble jusqu'à 16h de la bonne humeur. Allez, on écoute Hush avec le Robert Jackson Singers.
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C'était donc sur la chanson Hush du Robert Jackson Singers qui était venu chanter à Paris en 1996. Et on va écouter un autre titre, mais là c'est avec la formation Black Harmony qui eux aussi étaient présents à ce concert. Et le titre c'est By and By. Et juste après, on va retrouver un groupe, je sais plus si ce groupe existe, mais à l'époque des années 90. C'est un groupe qui faisait fureur de par le monde. C'était le groupe Texas, qui était entre autres produit par le regretté Quincy Jones, qui avait entre autres produit Michael Jackson. Et il me semble que le groupe Texas aussi, ça avait aussi travaillé avec Michael Jackson des années 80-90. Donc on va d'abord écouter Black Harmony, By and By, et après nous allons retrouver nos amis du groupe Texas.

Donc voilà, chose promise, chose due, et j'étais en train, pendant qu'on écoutait la dernière chanson avec Black Harmony, de regarder un petit peu le pedigree quand même de ce groupe Texas. Ils ont quand même travaillé avec presque tous les grands. Ils ont travaillé avec Whitney Houston, Michael Jackson, avec Quincy Jones. En plus, ils ont reçu beaucoup, beaucoup, beaucoup de récompenses. Ils ont reçu plein de Grammy, meilleur groupe de gospel, meilleur groupe R&B vocal, de jazz vocal. C'est vrai que quand même, c'est quand même un groupe. Certes, on n'entend un peu pas trop parler d'eux à nouveau, mais quand même, c'est quand même un groupe qui a quand même bâti son petit chemin tranquillement, quoi. Et c'est vrai que on va écouter quelques titres. Voilà, donc je disais, ils ont travaillé avec Stevie Wonder, Richards, avec Ajaro, Brian McKnight, Marcus Miller, Jacob Collier et CeCe Winans. Donc c'est vrai que, et comme récompense, ils ont eu un Grammy Award en 89, un Grammy de la meilleure performance vocale du jazz, un Grammy en 90, un Grammy en 91, un Grammy en 92, un Grammy Award en 95, un Grammy Award en 98, même jusqu'en 2003, ils ont eu un Grammy, waouh, et bien purée, ils ont quand même eu beaucoup, beaucoup de récompenses. C'est vrai qu'on les entend pas trop maintenant, surtout en France, mais c'est vrai quand même que, et pourtant, le groupe continue quand même de mener sa petite carrière tranquillou, quoi. Donc c'est vrai que on n'en parle plus, quoi, mais c'est quand même quelque chose de, c'est en plus, et je vois que même quand je regarde sur internet, ils sont même en concert bientôt. Ils font en même tous les Français, je vois, c'est quoi les dates? Non, il n'y a pas encore les dates, mais voilà, tout ça pour vous dire que, ah oui, le 5 novembre, ils seront à Bouillon-Billancourt, par exemple. Donc, vous voyez que c'est un très grand groupe, qu'ils ont eu beaucoup d'awards. Donc, franchement, donc maintenant, on va quand même profiter pour écouter quelques titres de leur répertoire, ça vous dit? Avec I Love You, c'est le premier titre du groupe Texas que je suis content de partager avec vous.

C'est vraiment le groupe a cappella par excellence, le meilleur groupe au monde, disait Quincy Jones dans les années 90 quand il parlait de ce superbe groupe Texas. Et là, nous venons d'écouter I Love You et maintenant on va écouter Destiny, aussi une très belle chanson de leur répertoire. Donc je pense que ça vous fera quand même plaisir parce que en fait, vous savez que le gospel, c'est une musique qui est ouverte à tous les styles de rythme. Et c'est vrai qu'il n'y a pas un gospel, mais il y a plusieurs types de gospel. Et c'est vrai que je suis content de partager ce groupe avec vous. Peut-être que la nouvelle génération ne connaît pas forcément le groupe Texas, mais allez sur internet et vous verrez, vous allez vraiment apprécier leur travail. Destiny, c'est le prochain titre, chapitre qu'on va écouter de leur très beau répertoire.

Destiny, donc j'aimerais avoir votre avis sur ce groupe Texas. Vous savez que vous pouvez communiquer avec nous grâce à Internet. Déjà, nous avons un très beau site internet, radiofmplus.org, un site une adresse mail, communication@radiofmplus.org. On a Facebook, on a Twitter, tout ce genre de choses. Donc surtout, chers amis, n'hésitez pas à communiquer avec nous pour justement me donner votre avis sur ce groupe que forcément, peut-être que la nouvelle génération ne connaît pas, mais vous qui avez connu ce groupe des années 80-90 au firmament de leur gloire, quoi. Qu'est-ce que vous en pensez? Est-ce que ça vous fait plaisir d'entendre à nouveau quelques années après ce groupe interpréter des très belles chansons, mais uniquement avec leur voix? One on the Shame, c'est le prochain titre qu'on va écouter de leur magnifique répertoire. One on the Shame, mes amis du groupe Texas.

Je vous propose, chers amis, d'écouter un dernier titre de nos amis du groupe Texas Flalo. Oh oui, c'est le titre que nous allons écouter. Et après, ça fait quelques temps aussi qu'on n'a pas écouté un peu de country gospel avec notre ami Dan Moine. C'est aussi, lui, c'est pas trop, c'est du gospel aussi, mais pas forcément du gospel à la black américaine, quoi. C'est plus du worship, du gospel qu'on chante souvent dans les cadres des cultes de louanges aux États-Unis. Mais voilà, on va rencontrer, retrouver Dan Moine tout à l'heure, en sachant qu'il a aussi travaillé avec Ron Kinoly, notre regretté Ron Kinoly, qui nous a quitté au mois de février dernier. Mais avant, on va écouter Fly Away, un dernier titre de nos amis du groupe Texas, avant de retrouver Monsieur Dan Moine.

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1: Le temps passe très vite, chers amis, mais juste pour vous rappeler que vous êtes bien au gospel de Jimmy, l'émission de tous les gospels, avec moi, Jimmy, votre ami et serviteur au micro. Et surtout, je vous rappelle que samedi prochain, il y a deux événements. Déjà, il y a la Ligue des Champions, ça c'est bien, mais bon, ça après, vous pouvez la retrouver à tout moment en replay. Mais surtout, il y a un très beau concert qui va se passer à Saint-Clément-de-Rivière, à la salle Frédéric Basile, avec la chorale Aouna Gospel Choir. Donc venez nombreux nous soutenir, car déjà on vous aime beaucoup et on aime chanter pour vous. Quoi. Donc venez nous soutenir, venez nous applaudir ce samedi prochain à partir de 19h45 à la salle Frédéric Basile de Saint-Clément-de-Rivière pour écouter la chorale Frédéric Basile en concert. Et tout à l'heure aussi, je vous disais qu'on allait écouter, vous savez, le gospel de Jimmy. Je dis, voilà quoi, c'est l'émission de tous les gospels. Parce que si vous connaissez bien le gospel, dans le gospel, c'est une des musiques, on peut trouver tous les styles de rythme. Il y a le jazz, le rap, le reggae, la R&B, le zouk, la musique africaine. Et il y a aussi la country. Et celui que nous allons écouter, là, il est surtout spécialisé dans la country gospel, si ça existe, où je viens d'inventer un terme, gospel country ou country gospel. Et c'est Mr. Don Juan, qui est assez aussi connu, surtout reconnu aux États-Unis. Donc on va écouter We Give You Glory, un premier titre de son magnifique répertoire. J'espère aussi que ce répertoire, certes différent du gospel habituel, vous fera plaisir. On écoute We Give You Glory.
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1: Donc c'était we give you glory, we give your glory. Je m'excuse avec notre ami Dan Moon. Et le prochain titre aussi, c'est un de mes titres préférés. C'est pas mon titre préféré, mais c'est un de mes titres préférés du répertoire de Monsieur Dan Moon. God is God all the time. C'est une très belle chanson qui nous amène à la fête, à chanter, à danser, à faire la fête, à taper des mains, à taper des pieds. Voilà quoi, on se croirait limite en Irlande, dans les pubs d'Irlande. Mais là, nous sommes simplement en train de, dans une église, dans un temps de louange et de prière. Donc, on va écouter God is God all the time avec notre ami Dan Moon.

Merci vraiment, chers amis, de votre fidélité à cette émission. Nous approchons doucement, mais sûrement de 16h, car je vous rappelle que le Gospel de Jimmy, c'est tous les dimanches, comme aujourd'hui, de 15h, mais aussi le vendredi de 17h à 18h. Donc, c'est vrai que c'est important pour moi de vous rappeler que samedi prochain, il y a un très beau concert à Saint-Clément-de-Rivière avec la formation Aouna Gospel Choir. Donc, venez nombreux nous soutenir et nous allons poursuivre nous avec All We Like Skip, toujours avec notre ami Dan Moine.

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1: Pardon, je m'excuse, je vais essayer de bien prononcer. C'est Shoot to the Lord, voilà, c'est le prochain titre de Dan Moana qu'on va écouter. En tout cas, je précise vraiment à nouveau pour vous remercier de passer votre après-midi en ma compagnie, en écoutant le gospel de Jimmy, mais surtout en écoutant simplement le gospel. C'est une musique magnifique, magique. Et moi, le gospel est entré dans ma vie, mine de rien, depuis 1995, j'avais 15 ans, même avant, depuis mes 14 ou 15 ans, quoi. Donc, c'est vrai que ça, c'est une musique qui a presque fait tout en partie de ma vie et je suis vraiment content de pouvoir partager cela, mais tous les week-ends avec vous. On continue donc avec Shoot to the Lord de notre ami Dan Moana.

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1: Un dernier titre de notre ami Dan Moine, et c'est vrai que avec ce titre, c'est vraiment le titre pour faire la fête, pour pouvoir avoir le sourire, surtout avec ces moments pas faciles que nous passons ces derniers temps. Mais on va se faire quand même plaisir en écoutant Celebrity Jesus, dernier titre de notre ami Dan Moine. Et si le temps nous le permet, on écoutera une ou deux chansons de notre ami Emmanuel Job, que je dois aussi saluer et lui dire que de noter sur son agenda que le 18 octobre, si tout va bien, je compte sur lui pour pouvoir venir assister à l'émission des 20 ans du gospel de Jimmy. Merci à vous, chers amis, et on écoute ce dernier titre de notre ami de Don Juan.

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2: Mes chers amis, le temps passait très vite, même très très très très vite. Juste le temps de vous remercier de votre fidélité, de vous dire qu'on se retrouve vendredi prochain à 17h pour une prochaine émission du gospel de Jimmy. Et normalement, nous allons les inviter des choristes de la chorale Arona Gospel qui seront en concert le samedi 30 mai à 20h à la salle Frédéric Bazy de Saint-Clément-de-Rivière. Merci à vous, prenez soin de vous, passez une bonne fin de journée et rendez-vous vendredi prochain à 17h sur le 91 j'ai nommé FM.

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2: Bonjour.
3: Bonjour Camille.
4: Bonjour.
2: Jean-Claude Forêt, vous allez donc nous parler de Max Rouquette et en particulier donc de Dante à Frédéric Mistral, toutes ses inspirations. Je suis très heureuse de vous rencontrer. Et Bruno Cessillon, vous allez aussi nous parler de la même thématique, mais vous êtes des gens tout à fait différents. Vous voulez vous présenter ?
4: Pour ce qui est de Bruno Cessillon, moi je suis un comédien du théâtre La Rampe à Montpellier qui a un peu travaillé sur Max Rouquette, notamment en montant un spectacle qui tourne actuellement cette année 2025 et qui s'appelle La Pastorale des Voulures. Et c'est la partie donc de l'écriture théâtrale de Max Rouquette qui est intéressante, que nous on a découvert et qui est vraiment fantastique. Et puis je participe aussi à, dans le cadre de visite de Montpellier avec l'Office du Tourisme, à une visite sur le regard de Max Rouquette, auteur occitan
3: et médecin.
4: Et médecin.
2: Oui, Jean-Claude.
3: Alors, quant à moi, j'ai enseigné à la fois le français langue hégémonique et l'occitan langue non hégémonique, puisque c'est comme ça qu'on appelle maintenant les langues dites faussement régionales. Voilà. Alors, je l'ai enseigné au collège, au lycée et puis à l'université.
2: Alors, nous allons donc parler déjà de l'inspiration de Dante, Dante Alighieri, qui est un Italien. Il faut savoir que Max Rouquette adorait l'Italie. Il a rapporté le jeu de tambourin depuis l'Italie. Il l'a un peu transformé. Il a mis aussi des règles. Et il aimait bien Dante aussi parce que Dante avait donc travaillé au XIIIe siècle. Il avait transformé la langue vulgaire, qui était une langue tout à fait régionale, en langue connue dans toute l'Italie, c'est-à-dire l'italien. Et comme Rouquette essayait de remplacer peut-être la langue française de la région en une langue occitane, il y avait donc une communauté de vues entre les deux auteurs.
3: Oui, alors quelques mises au point. D'abord, le jeu de la balle au tambourin, Max Rouquette ne l'a pas importé d'Italie. C'est un très très vieux jeu occitan. Max Rouquette, dans les années 50, visite la Toscane, à Florence, dans les casines sur les rives de l'Arno, entend un bruit caractéristique qu'il connaît depuis son enfance. Il va vous le faire, Bruno Cessillon. Voilà, il le fait très bien. C'est le bruit de la balle rebondissant sur le tambourin. Il va en direction du bruit et surprise, il constate que les Italiens pratiquent eux aussi ce jeu immémorial en Occitanie qui s'appelle tambournette.
4: En italien, tamburello.
3: Et alors, il prend contact avec les autorités tambourinesques d'Italie. Il s'aperçoit que les règles sont sensiblement les mêmes à quelques différences près et que les Italiens ont un tambourin un peu plus grand et muni d'une poignée. Avec les Italiens, Max Rouquette va fonder la Fédération internationale de balle au tambourin.
2: Alors, Max Rouquette aimait beaucoup Dante, même s'il y avait quelques siècles de différence, parce que Dante a écrit l'Enfer et Max le Vert Paradis, mais aussi il le considérait comme un frère littéraire. Il adorait cette œuvre. Et il l'a connu un peu plus tard et il l'a même traduit.
3: Oui, alors là aussi, petite mise au point. Max Rouquette n'essayait pas de transformer l'occitan en langue nationale, enfin le patois local en langue nationale, d'Occitanie. L'occitan s'est toujours parlé à Montpellier, à l'époque où il est né. C'était

0: 7 des 34 chants.
1: Alors, je crois qu'il avait apprécié la puissance de l'imaginaire de Dante, le symbolisme, la quête de l'absolu, et aussi la langue, bien sûr, puisque vous venez parler. L'imaginaire, en particulier, il utilise des visions mystiques.
0: Oui, alors, c'est peut-être sur un autre plan que l'influence de Dante se fait sentir. Pour Max Rouquette, Dante est avant tout l'éternel faillite, exilé, chassé. Dante a vécu la fin de sa vie en dehors de son pays. Or, Max Rouquette, comme finalement tout Occitan, est en étrange dans son pays lui-même, puisqu'il est dépossédé de sa langue au niveau public. Donc, l'Occitan est un exilé dans son pays. Dante était un exilé hors de son pays, mais surtout, c'est ce thème de l'exil que retient Max Rouquette. Alors, il a écrit des poèmes, il a écrit également une très belle prose où il s'imagine que Dante a séjourné à Argeliès, village natal de Max Rouquette. À Argeliès, il y a une maison avec une croix sur le linteau et il s'imagine que c'est la Casa Dante. C'est comme ça qu'il l'appelle. Il décrit Dante errant dans les rues d'Argeliès au début du XIVe siècle. Pendant son exil. Alors, vision assez romantique, dans la tempête, dans la solitude, mais malgré tout, dans l'écriture.
2: Alors, je me retourne. Ce qu'on peut voir, c'est qu'il a totalement investi Dante, la personne et son image, pour le faire vivre à l'intérieur de son village de natal, le village qu'il connaît et qu'il aime, et c'est assez extraordinaire. Moi, je me souviens la première fois que je suis allé, une des premières fois à Argeliès, on me dit, tiens, ça c'est la maison de Dante.
0: La Casa Dante.
1: Alors Bruno Cessillon, vous allez aussi nous parler de Frédéric Mistral. Je pense que Max Rouquette ne l'a pas connu vraiment, puisqu'il avait 6 ans à la mort de Frédéric Mistral, mais il a été fortement influencé par cet écrivain qui écrivait aussi en occitan.
2: En fait, d'après ce que j'ai pu lire, il a découvert le Mistral et notamment le rapport à l'occitan tout petit avec son père, qui est la maison familiale des Rouquette. On ne parlait pas l'occitan, on ne parlait pas le patois, on parlait le français. Et tout d'un coup, il est avec, il a 5-6 ans, je crois.
1: 6 ans.
2: 6 ans, et il travaille avec son père. Ils sont en train de mettre des brassées de liserons, d'herbes sur une ânesse. Et tout d'un coup, son père se met à murmurer comme ça des textes de la poésie, et de la poésie que Max connaît, parce que c'est la langue qui est utilisée dans les rues, c'est la langue qu'il partage avec une des servantes qui s'occupe de lui, et ça c'est de l'occitan. Et il est la révélation que cette langue-là, d'une part son père la parle, la comprend, et en même temps c'est une langue poétique. Et ça fait donc sur son cœur, sur son esprit, un choc extraordinaire, et qui l'amène justement à prendre en compte cette langue comme quelque chose de noble.
0: Oui, c'est la fameuse strophe de Mistral que tout le monde connaît, la strophe des Correggiolo. Correggiolo, c'est les liserons. Donc, sembla blooming et correggiolo. Malheureusement, j'ai oublié la strophe.
2: Déjà, les rouselettes, c'est mescava si plour, sembla blooming à lei gagnole, che lo matti di correggiolo bagnava li campanette molle e perleggio e sesbeo i premières clarours.
1: En français, vous pouvez traduire?
2: Déjà, le sourire se mêlait à ses larmes, semblablement à la rosée qui, le matin, des liserons mouille les clochettes molles.
1: Oh, c'est
2: dans Mireille.
0: Oui, c'est dans ce doit être au chant 2 de Mireille.
2: Quand une chatte des provinces dit les amours de sa jouvence, c'est le début de Mireille.
1: Donc, il y a une communauté de pensée et de sensibilité entre Frédéric Mistral et Max Rouquette.
0: On peut dire que tous les poètes, tous les auteurs occitans nés après Mistral ont subi son influence écrasante. Mistral, c'est le Victor Hugo de l'Occitanie. Rimbaud subit l'influence écrasante d'Hugo et Max Rouquette aussi. De Mistral, pardon, de façon symétrique.
2: Mais même on peut dire que Mistral, pour faire une petite parenthèse, a eu une force, une influence internationale. Il y a eu 2 prix Nobel appelés Mistral, celui de Frédéric Mistral, et un autre en 1945 d'une chilienne, une poète chilienne, qui s'est fait appeler Gabriela Mistral, en référence justement au nom de Gabriele D'Annunzio, l'italien, et de Frédéric Mistral.
1: Oh, c'est magnifique, oui. Ça, on ne le savait pas.
0: Comme Pablo Neruda a pris comme pseudonyme celui d'un poète tchèque.
1: Oui.
0: C'était pas son vrai nom, ni à Gabriela Mistral. C'était un hommage au

0: modèle, au grand modèle.
1: Donc, aussi bien Max Rouquette que Frédéric Mistral ont été des piliers de la littérature du sud de la France, mais aussi mondiale.
0: Oui, bien sûr. C'est-à-dire, il faut aller hors de France pour apprécier l'Occitan à sa juste valeur. Et les Français jouissent d'une infirmité, c'est le complexe du plou qu'ils sont incapables, à cause de toute une tradition de centralisation, d'apprécier autre chose que le français sur le plan littéraire.
1: Est-ce que c'était à l'origine donc des petites écoles, des calandrettes?
0: Non, Max Rouquette n'a joué aucun rôle dans la formation des calandrettes. En revanche, une fois qu'elles ont été fondées, il les a accompagnées, il a répondu aux invitations, mais il le faisait, alors les calandrettes c'est privé associatif, mais il le faisait aussi dans le public, et je suis bien placé. Toi aussi, Camille, il est venu plusieurs fois à Clémenceau sur mon invitation, et entre autres, nous avions monté l'une de ses pièces en français, La Rose Bengaline. Et il était venu assister à sa représentation dans la toute nouvelle salle de spectacle, tu te souviens, qui se trouve au milieu de la cour centrale.
2: Exactement. Et justement, ce travail justement autour de Max Rouquette, d'ailleurs, cette salle-là s'appelle la salle Max Rouquette, une des salles Max Rouquette au lycée Clémenceau de Montpellier. Et c'est intéressant parce que avec Magali Freys, une enseignante actuellement professeure au lycée donc Clémenceau, travaille avec les étudiants, avec les élèves, avec les lycéens, pour leur faire monter des petits spectacles avec le texte de Max Rouquette et des chorégraphies. J'en ai vu un l'an dernier, là c'est extraordinaire.
0: Au mois de mars.
1: Il y a un regain d'activité autour de la langue d'oc, justement, maintenant.
0: Il y a toujours eu un regain d'activité.
1: Mais il me semble davantage, maintenant.
0: Peut-être parce que 2025 a été décrété année Max Rouquette par la métropole, mais peut-être parce que les activistes occitans se décarcassent un peu plus. J'ai pas l'impression que...
2: Non, je... Si, moi je pense qu'il y a, ramener à Robert Laffont, l'Outentresse, le troisième temps, il y a eu ce premier temps du Félibrige, dans les années donc du 19e siècle, il y a eu l'époque de l'Institut d'études occitanes, après la guerre de 40, et puis là maintenant, il semble qu'il y a quelque chose qui est en train de renaître, une confiance, une fierté, qui semble être assumé par une bonne partie de la population, notamment par rapport aussi aux langues régionales d'une manière générale. Et on a ce sentiment, en tout cas, d'une intérêt, d'une écoute et d'une curiosité, ce qui n'est pas plus mal.
1: Très bien, je vous remercie. Bruno Cessillon et Jean-Claude Forêt, pour votre participation à l'œuvre de Max Rouquette, et en particulier l'inspiration de Dante à Frédéric Mistral.
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0: Vous avez déjà aimé?
1: Oui, comme ça, comme vous dites. 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
0: Eh bien, nous dramatisons, il me semble.
1: Je suis vraiment triste.

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0: 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Bonjour chers auditeurs, c'est vendredi et on se retrouve comme d'habitude pour une chronique culinaire. Vous savez désormais que je chante mes recettes en slam et en reggae, mais aujourd'hui je vous fais une surprise, je vous donne deux recettes, l'aligot et le lapin mystère. Ouvrez bien les oreilles, voici la recette de l'aligot.
1: Oui, bonjour, c'est Charlie Nino.

0: garçon, oui.
1: Ne jouez pas les héros, hein. Les gens vont vous traiter de blaireau.
0: Arrête, Dino, t'es pénible. Incorporez les lamelles de fromage.
1: Si vous transpirez, c'est que vous êtes en âge. Vous n'avez pas besoin de chauffage. Continuez comme ça, avec courage.

0: garçon.
1: Ah, bravo, Shirley. Hein. C'est la première fois que je vois une tarte qui fait un aligot. Hein.
0: Oh, arrête. Oh, c'est pénible. Hein.
2: Et voici, chers auditeurs de FM+, maintenant la recette du lapin mystère. Alors écoutez bien plutôt. Et oui, écoutez bien les paroles.

Aujourd'hui, on va faire la recette du lapin mystère. Pas la peine de se mettre en colère, ce plat ne revient pas cher. Couper le lapin en morceaux, surtout pas trop gros, mais juste ce qu'il faut. Faites dorer dans une cocotte, mettez-les côte à côte. Ajoutez le sel et le poivre, pas trop d'un coup sinon ça me navre. Laissez pendant 10 minutes mijoter, je crois que vous avez du nez. Ajoutez cette fois le vin blanc, puis quelques pincées d'origan. Ne mettez pas de noix de pécan, faire cuire une heure environ. Maintenant faites la béchamel, pour vous ce sera une bagatelle. Ce plat doit rester confidentiel, et ne dites pas que je vous harcèle. Faites sauter les champignons, regardez comme ils sont mignons. Vous êtes un brave garçon, on ne va pas vous traiter de con. Mais comme le dit la chanson, mettez-vous au diapason, même si vous en connaissez un rayon.

0: Ajoutez la sauce et les champignons au lapin. Faites comme il faut, ce sera plus malin. C'est presque fini, prenez-le à l'aise. Il faut que cette recette vous plaise. Elle est lyonnaise. Au dernier moment, mettez le cognac. Surtout pas de mon basillac. Comme dirait Cyrano de Bergerac, ce plat va remplir votre estomac. Vous pourrez faire la sieste dans un hamac. Et moi je vous dis, y a pas de quoi.
1: Vous avez reconnu Shirley Didon et la voix de Grand Corps Malade. Bon, c'est pas moi qui ai fait l'imitation, bien évidemment. C'est un imitateur très connu, du nom de Thierry Garcia. Voilà, c'est fini pour aujourd'hui et moi je vous retrouve vendredi prochain. Bye bye. La chronique culinaire de Polo.
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1: Aujourd'hui, je vous emmène à la Maison Salvant, un lieu artistique situé à Labège, en banlieue de Toulouse, pour parler de l'exposition qui était dernièrement consacrée au travail de Nicolas Dauban. Paul de Sorbier, directeur de la Maison Salvant.
2: L'exposition de Nicolas, donc celle-ci découle de sa présence à la Villa Médicis l'année dernière, puisqu'il a été pensionnaire avec d'autres pensionnaires. Hein. Et l'idée, c'était dans cette exposition-là, un petit peu de restituer un petit peu ses recherches, à la fois thématiques, on pourrait dire, et aussi ses recherches en termes de médium, et enfin voilà, faire un petit peu état de là où il en est aujourd'hui dans sa création, à son retour de Rome, on pourrait dire. Et toujours avec des techniques très particulières, ce dessin qu'il développe depuis une dizaine d'années autour de poudre d'acier qui tient par aimantation, qui est à la fois très présent dans ce noir et blanc intense, mais néanmoins, derrière la vitre qui protège le dessin, la poudre d'acier, on passe la main dessus, tout s'efface. Donc c'est à la fois très, très présent, mais il y a une forme de fragilité aussi dans la façon de manifester le dessin. Donc à l'origine, c'est ce dessin. Je pense que Nicolas, à l'origine, se demandait vraiment, au fond, comment en tant qu'enfant d'ouvrier, peut être légitime à arriver dans le monde du dessin contemporain. Et je crois qu'au départ, il avait un voisin qui était réparateur de tronçonneuses, qui réparait des... Mais c'est intéressant, qui réparait des... qui limait, vous savez, il réparait des chaînes de tronçonneuses. Et donc il avait de la limaille d'acier. C'est comme ça que Nicolas a récupéré la matière au départ, et qu'il s'est essayé à cette technique comme ça. Que dans tout le travail de Nicolas, toujours est présent l'outil, le geste de l'ouvrier, ou de l'artisan, on pourrait dire. C'est pour ça qu'il va se servir du béton, c'est pour ça qu'il va utiliser souvent une meuleuse ou une scie circulaire pour réaliser des pièces, etc. Toujours, voilà, c'est la manière de faire, on va dire, qui vient en dehors de l'art, qu'il ramène dans l'art contemporain pour faire ses pièces.
1: Nicolas Dauban.
3: J'aime le milieu d'où je viens, mes parents m'ont élevé, et donc du coup c'est vrai que dans le milieu de l'art il y a d'autres valeurs, un autre rapport à la réalité, aux relations aux autres, à l'argent. Et évidemment que je me pose des questions, c'est-à-dire quand j'avance dans ce milieu-là qui est le monde ouvrier, qui est le milieu de l'art, justement, si vous voulez, on essaye surtout de s'entourer de personnes qui sont agréables, qui ont envie de travailler avec vous... c'est surtout ça, quoi. Il y a une espèce de compagnonnage qui est recherché, plus qu'autre chose, ouais.
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parce que, d'abord, si nous ne payons pas, nos bailleurs de fonds ne mourront pas. 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

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Tant qu'il gagnait, il y avait plein de débats. Maintenant qu'ils ont perdu au jeu, ils nous exigent le remboursement. Mais on parle de crise. Ils ont joué, ils ont perdu. C'est la règle du jeu. 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
1: Aujourd'hui, 24 mai, c'est un numéro un peu spécial aujourd'hui pour Histoire d'un jour, car nous allons le consacrer à une très grande sportive tricolore. En effet, en cette période de Roland-Garros, revenons sur un épisode de la vie d'une sacrée joueuse de tennis, déesse de la petite balle jaune. Quand élégance et intelligence se rencontrent sur un court de tennis, naît alors une joueuse d'exception, j'ai nommé Suzanne Lenglen. Suzanne est née le 24 mai 1899 et c'est toute jeune qu'elle va commencer à aimer l'art de la raquette. Mais ce sera au sein de la capitale britannique que notre récit nous emmène, le jour où elle a conquis littéralement le cœur de tous les amoureux du tennis. Nous sommes le 5 juillet 1919, la joueuse française vient tout juste d'avoir 20 ans et affronte donc sur le Warple Road de Wimbledon la sextuple vainqueur du tournoi et championne en titre de 20 ans son aînée, la britannique Dorothy Lambert Chambers. La cour royale est là, dans le stade, le roi George V en tête pour espérer voir leurs compatriotes soulever à une énième reprise. Ce match est très étriqué, aucune des deux gloires ne veut lâcher un seul centimètre de carré de jeu. C'est véritablement un combat, cette rencontre devant plus de 15 000 spectateurs. Suzanne, bien que combattante et préparée physiquement, a une frêle santé en cette période. La fatigue prend le pas, mais elle n'abandonne pas car elle se sent tout simplement missionnée, car elle représentait, je cite, la Fédération française. C'est alors plus qu'une question de fierté, c'est un devoir. Nous en sommes là donc qu'au premier set. Épuisée, la Little French Girl résiste tant bien que mal et enlève la première manche, 10 jeux à 8. L'anecdote voudrait que son père lui offrit alors un flacon de cognac pour lui donner du courage et lui réconforter pour la suite du match. Le deuxième set, elle laisse Lambert Chambers le prendre aisément, 6 jeux à 4, pour la tenniswoman de Sa Majesté. C'en est trop alors pour Suzanne Lenglen. Elle se sent poussée des ailes. Dans cette ultime partie de rencontre, elle colle Dorothy, mais à 6 jeux à 5, l'anglaise se détache et va même s'offrir 2 balles de match. Suzanne efface une, puis une autre, elle égalise. 6 jeux à 5, 40 partout, et là, elle finira par revenir à 6 jeux partout. Puis domine 7 à 6, Dorothy revient 7 partout, un vrai mano à mano, un coup de collier est alors nécessaire. Suzanne conclut ce match avec 2 derniers jeux d'exception, dont un jeu blanc final. Heureuse et pas tout à fait consciente de l'exploit qu'elle vient tout juste d'accomplir, la nouvelle reine d'Angleterre laisse alors exploser sa joie auprès des siens. Après ce succès, tout s'enchaîne pour Mademoiselle Lenglen. Elle remporte quasiment tous les tournois dans lesquels elle participe, en individuel, les internationaux de France, les Jeux Olympiques d'Anvers en 1920 et son tournoi fétiche de Wimbledon, dont elle remportera au total 6 éditions, entre autres. Elle deviendra, quelques années plus tard, joueuse de tennis professionnelle. Suzanne Lenglen nous dira au revoir en juillet 1938 à la suite d'une leucémie foudroyante. Toutefois, elle fut une athlète phénoménale, en avance sur son temps, soucieuse du détail, qui laissa le journaliste sportif britannique Lance Tingey affirmer que si le tennis était un art, alors Suzanne Lenglen en était l'expression suprême. Allez, quant à nous, on se retrouve très vite, dès demain, pour de nouvelles histoires d'un jour, avec Mémoire Sport.
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2: Guillaume Dalmau, président d'Òmnium Cultural Catalogne Nord. Donc, la nuit de Sant Jordi, cette année c'est la 37e édition. Donc, c'est une soirée qui est là pour en fait valoriser la création en catalan, littéraire mais pas seulement, puisqu'on va aussi promouvoir d'autres formats audiovisuels, etc., etc. Donc, voilà, l'idée c'est vraiment promouvoir les personnes qui emploient le catalan sur différents types de formats, aussi bien à l'écrit que sur un mode autre. Alors comment il le met ? Tout simplement, déjà l'acte est en catalan, la soirée voilà, se déroulera en catalan. Les différentes personnes qui ont participé aux différents prix, puisqu'il y aura 8-9 prix qui vont être remis, sont soit des adultes qui parlent en catalan, soit des jeunes qui sont dans des écoles bilingues ou en immersion publique ou associative, donc voilà, en gros. Dans les différents prix, il y a un prix qui s'appelle le prix Reina de l'Auro pour tête, qui est là pour mettre en avant la création donc des jeunes publics en catalan. Donc il y a un prix pour les écoles primaires, un prix pour les collégiens, un prix pour les lycéens. On a ensuite un prix audiovisuel autour d'une thématique, donc c'est des petits courts-métrages pareil, faits par des jeunes scolarisés du département. Ensuite on a un prix qui s'appelle Frances Català, qui est là pour mettre en avant un travail de poésie. Et on a un autre prix qui Père Vardagué, qui est une narration à destination des enfants, donc écrit par un adulte mais pour un public jeune, enfin voilà, etc., etc.
3: Donc il y a vraiment un effort de mettre en avant aussi l'apprentissage de la langue.
2: Oui, l'idée c'est mettre en avant ceux qui l'ont appris et qui a donné une utilité au travers voilà, d'un travail, d'un texte qu'ils veulent réaliser, d'un court-métrage, enfin, oui. Etc. Ah, bah, après le public présent, la moitié c'est les gens qui gagnent en fait le prix et donc les gens qui accompagnent, donc c'est toujours sympa voilà, d'avoir des jeunes des écoles qui accompagnés par leurs parents, c'est un public qui est bon enfant, et c'est sympa. Le réseau présent, en tout cas pour tout ce qui va être les textes faits par les élèves, je dis, c'est tout le réseau des écoles publiques bilingues, les écoles immersives publiques comme Arels ou associatives comme la Bressole.
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Chers auditeurs de Radio FM+, un lion est dans le studio d'Afrozik. Mais ne vous inquiétez pas, c'est un lion qui ne dévore pas. Au contraire, il nous régale par sa musique teintée de douceur et de chaleur. Nous avons l'immense plaisir de recevoir aujourd'hui l'artiste Mastanguila. La biographie de notre invité sera présentée dans quelques instants par notre chroniqueuse Claverie. Il mériterait certainement la médaille d'or du meilleur technicien radio à Montpellier. Notre magicien des manettes, celui qui assure une mise en onde avec tendresse comme deux amoureux qui s'embrassent, Yann. Appelez-moi Islam Deguenou, votre animateur. C'est parti pour une heure de bonheur dans la musique.

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3: Et oui, c'était Caleçon de Coucou Argenté et Kofit. Et vous savez quoi, nous avons plutôt qu'aussi, nous avons notre invité dans le studio d'Afrozik, Mastanguila. On va l'accueillir officiellement, mais d'abord, au moins, on va savoir comment va notre Masta. Masta, bonjour.
4: Bonjour, mon frère.
3: Comment tu vas?
4: Ah, excellent, excellent.
3: Tu vois, on a commencé par le titre de Coco Argenté. Je pense est-ce que tu as l'habitude d'écouter la
4: Oui, bien sûr. Ouais. En plus, elle vient du continent.
3: Ouais, du continent, évidemment.
4: Si, c'est la sœur.
3: Ah, bah oui,
4: la
3: soeur, oui. Okay.
4: Et la consoeur artiste aussi.
3: Effectivement, effectivement. Eh bien, chers auditeurs, vous savez quoi? Notre invité aurait pu être footballeur dans une autre vie. Hein. Vous allez voir ça dans quelques instants quand Claveru va nous présenter un peu la biographie de notre invité Mastanguila. Alors, pourquoi pas commencer par une petite ambiance un peu foot dans Afrozik avec ses titres de Milano. Feo,

Alors, chers auditeurs, pourquoi pas commencer en même temps par rentrer un peu dans l'univers de notre artiste pour découvrir un peu ce que fait notre invité. Et nous avons fait le choix de commencer par son titre, Amina.

0: Et oui, c'était Amina de notre invité Masta Ngila. Et je pense que c'est le bon moment de réserver l'accueil officiel à notre invité.
1: Place à l'invité dans Afrozik.
0: Et oui, on accueille officiellement dans Afrozik Masta Ngila.
2: Merci la famille.
0: C'est comment tu vois déjà l'ambiance dans Afrozik?
2: Bah, comme d'hab. Hein, je suis presque en ébullition, je transpire déjà parce qu'il y a déjà trop d'énergie là, trop d'énergie.
0: Et d'ailleurs, pour les auditeurs, c'est déjà la deuxième fois que nous te recevons ici dans Afrozik.
2: Merci.
0: Et je sais que tu as dans la tête un événement très important qui arrive dans quelques jours. On va en parler,

0: Sans aucun souci, on peut même déjà même commencer. Master, est-ce que tu peux nous dire ce qui va se passer le 30 avril?
1: Donc, merci à toi, merci Islam, merci à toute l'équipe, merci à ta stagiaire et merci à toute l'équipe FM+, de m'accueillir une fois de plus.
0: Avec grand plaisir.
1: Et comme vous savez tous, quand je viens, c'est qu'il y a de bonnes surprises.
0: Ah oui, hein, de la bonne vibe.
1: Et j'aime bien les partager avec vous et voilà. Et merci à vous encore pour ce canal-là que vous nous mettez à disposition d'artistes et en tout genre, hein, bien sûr. Donc c'est vraiment sympa. Alors pour venir à l'essentiel, le 30 avril de ce mois, il y a un événement sur Montpellier, un gros événement africain et pas qui n'est pas que réservé aux Africains.
0: Bien sûr.
1: Donc c'est la première partie de l'artiste Le Petit Mandela, qui est un artiste prometteur émergent au Gabon et en Afrique, et qui est après des années de demande, voilà, du public gabonais en France.
0: Ouais.
1: Donc voilà, avec son équipe, ils ont décidé de faire une tournée européenne.
0: Ah.
1: Et pour cette tournée, ils passeront par Montpellier.
0: Okay.
1: Le 30 avril, ça sera la salle Espace Étang de l'Or.
0: Ah oui, l'Espace Étang de l'Or.
1: Voilà, à l'allée des entrepôts. Et
0: bah,
1: c'est de 20h à l'aube. Et je ferai la première partie. Je serai présent.
0: Master sera en première partie. Donc, de l'artiste Le Petit Mandela. Ça se passe à l'Espace Étang de l'Or. Donc voilà, n'hésitez pas à prendre vos billets pour vous rendre à ce concert qui, j'imagine, déjà serait voilà, un concert exceptionnel.
1: Exactement.
0: Et tu sais quoi, moi j'ai déjà annoncé dans l'introduction que c'est Claverie qui va un peu nous présenter un peu ta biographie. Mais en attendant, on va peut-être découvrir un autre titre. Et juste après, ce serait au tour de Claverie de nous dresser un peu ton portrait.

0: Et à présent, après ce titre, on écoute maintenant la biographie de notre invité, Masta Nguila.
1: Yes.
2: Bonjour chers auditeurs, bonjour Masta Nguila.
1: Bonjour.
2: Bonjour Islam.
0: Bonjour, bonjour.
2: J'espère que vous allez bien.
0: Ça va,
1: en forme.
2: Super. Alors, j'ai le plaisir de vous dresser le portrait de notre invité, Masta Nguila. Si on devait te décrire en une seule phrase, on dirait que tu es un lion. Tu es un lion qui ne lâche rien. Eh bien oui, d'origine camerounaise, Masta Nguila, tu es bien plus qu'un artiste. Tu es une force de la nature. En effet, tu as compris que marquer des buts, c'était bien, mais que faire bouger la foule, c'était encore mieux. Passer du statut du futur crack du ballon rond à celui de Masta Nguila, tu as troqué tes crampons contre un micro et franchement, on ne s'en plaint pas, car tu es un travailleur.

Arrivée en France en 2009, ma statue a traversé les Saônes et l'Oise avant de déposer tes valises sous le soleil de Montpellier en 2013 pour étudier le cinéma. En plus, tu as l'âme d'un acteur. Masta en 2015, le destin, le destin bascule. Tu quittes définitivement le terrain de foot pour embrasser ta deuxième passion qui n'est autre que la musique. Tu sors ton premier projet intitulé Alléluia qui annonce la couleur de ta vision artistique. Là, on se dit, ce Masta-là a un message très, très fort à faire passer. Masta Nguila, c'est le mix parfait entre le talent brut et l'homme au grand cœur. Parrain de l'association Singa et partenaire de l'UNICEF, tu es sur tous les fronts. Tu luttes contre les discriminations, tu contribues à la parade des Métèques. Tu as même partagé la scène avec des légendes comme Roga Roga. Et tu as même brillé lors du concours international Coast to Coast à Paris en 2019. Apparemment, ton heure de gloire est arrivée.

0: Bingui là, tu sais quoi? Tu as vraiment l'ADN d'un guerrier. Et ton parcours le justifie. En 2020, tu confirmes ton identité avec l'EP On ne lâche rien. Un mélange entre pop urbaine, afro-rap et reggae qui fait vibrer Montpellier, notamment avec le hit Moula, qui cumule plus de 24 000 vues sur YouTube. Parce que tu ne lâches rien et que tu ne t'arrêtes jamais, tu reviens en force avec un nouvel EP percutant, Doliprane. Un EP tellement efficace qu'il est remboursé par la sécurité sociale de l'ambiance. Tu t'imagines? Alors, que vous soyez en mode lover avec des mélodies pour les princesses ou en mode laissez-moi tranquille avec son titre L'Hermigo, Masta a la recette magique qu'il vous faut.
1: Eh oui, Masta a la recette magique qu'il nous faut. Bravo, bravo, cher Claverie, pour ta chronique.
2: Merci, merci.
1: Qui nous a permis un peu de... Ah oui, ça mérite des applaudissements.
2: Mérite des applaudissements. Vraiment.
1: Ah bah oui.
2: Merci, merci.
1: Et là...
2: J'en suis touché, j'en suis ému.
1: Bah oui,
2: j'en suis ému de ces belles phrases. Non, je voulais que tu me touches.
1: Ouais. Tu vois, tu sais...
2: Vraiment, très touchant, très, très, très touchant.
1: C'est Claverie qui arrive à trouver les justes mots pour parler de ton parcours aussi magnifique. Tu vois, toi qui as troqué, d'ailleurs, tes crampons au micro, comme elle a su bien le décrire. Déjà... raconte-nous un peu, on a découvert un peu une partie de toi, un peu du reggae aussi dans Masta. On s'est dit, bah, Masta c'est le grand lover. Mmh. Et aussi tu dis que voilà, tu peux faire un peu du reggae aussi.
2: Exactement.
1: Ce mélange-là dans l'âme de l'artiste, c'est important, non?
2: Exactement. Mmh. Bah, déjà, pour commencer, moi j'ai commencé justement, quand elle parlait, comme elle a parlé du premier projet, Alléluia, la mixtape, dedans il y avait des sons reggae, j'avais au moins deux. Mmh. J'ai toujours été passionné par le reggae.
1: Ah ouais.
2: Bah, comme je pense beaucoup d'Africains et des gens dans le monde entier. Par Bob Marley,
1: Peter
2: Touch, Lucky Dube et consorts et tout, tous ces grands artistes sont toujours par cette âme-là de ce message qui c'est un bon canal de pour transmettre et transférer des bonnes ondes, si je puis le dire ainsi. Et même si on est passionné, je suis attiré par tout ce qui est rap, musique urbaine, musique traditionnelle aussi, et tout ce qui est amour, le love et tout. Bon, j'aime tellement tout que, comme moi je le disais la première fois on s'est vu, je profite du fait que je sois indépendant, que je puisse me gérer petit à petit, à mon petit niveau, pour faire ce que j'aime.
1: Exactement.
2: Et voilà, ne pas me mettre des limites. Dans la vie d'ailleurs.
1: La liberté de l'artiste, exactement, c'est important. Voilà.
2: Parce que dès le début, on m'a toujours dit ça, à un moment, il faudra que tu choisisses le rap, si tu veux faire le rap, si tu veux reggae, va reggae si tu veux.
1: Ouais.
2: Et moi, je me dis, mais pourquoi en fait? Qui a mis cette codification? Moi, j'ai fait cinéma. Mmh. Je sais que les premiers, ceux qui ont écrit les règles du cinéma, n'ont pas fait d'école de cinéma.
1: Bah oui,
2: le Hitchcock, par exemple, il disait, il n'y a pas de code, il n'y a pas de... Tu ne montes pas 1 plus 1 et ne donne pas 2 dans le cinéma. Tu sais. C'est un échange de création et d'imagination. Et la musique, c'est ça.
1: Ouais.
2: Si j'ai envie de faire son love, chanter « Oh, je t'aime, je t'aime », bah, je le dis, c'est mon inspiration présente. Mmh. Si j'ai envie de dire « livre, ouvrez les fronts », ouvrez les frontières, je le dis.
1: Ouais,
2: si j'ai envie de dire, partageons tout, les pauvres, plus pour les pauvres, plus pour. Tu vois ce que je veux dire? Il ne faut pas que tu sois catalogué comme un rocker, un classique, un machin. Tu fais juste de l'art, de la musique, tout simplement, je pense.
1: Ouais. Je pense que Claverie a quelques questions pour toi encore. On va l'écouter.
0: Eh bien, oui, Masta, je l'ai dit dès l'entame de ma présentation. Tu as troqué tes crampons pour le micro et aujourd'hui, on aimerait savoir, est-ce que le football te manque?
2: Wow, ça m'a toujours manqué. Ça m'a toujours... C'est comme un enfant qui grandit loin de ses parents. Et d'ailleurs, c'est pour ça que je me suis remis il y a quelques mois, là, je me suis remis... pas pour une carrière, pas pour embrasser, continuer une carrière que j'ai stoppée malheureusement brutalement, mais par manque, par passion, par envie, et surtout aussi pour entretenir le corps, parce qu'un esprit sain doit avoir un corps sain, comme on dit.
0: C'est ça.
2: Donc voilà, j'allie un peu et puis revoir les copains. À Saint-Onès d'ailleurs, tous les copains que je salue, le coach Félicien, Fréjus, et tout le reste, quoi, Mathieu, et toute la clique de Saint-Onès. Dis-donc pas vous.
0: Ok, en parlant de titres, de musique et tout, j'aimerais savoir quel est le message en fait que tu veux faire passer, on va dire, à tes fans au travers de tes titres, différents titres.
2: Alors, pour répondre à cette question, je vais profiter pour vous rappeler que je sors un nouveau titre le 1er mai, intitulé Ebolo.
1: Ebolo, ça veut dire
2: quoi? Ebolo, qui veut dire le travail. Ah. C'est en langue d'oïla Cameroun.
0: D'accord, ah, okay. Très bien.
2: Et dans ce son, pour spoiler un peu, moi, au Cameroun, je suis de, comme je parlais avec la collègue la dernière fois,
1: Maïcha.
2: J'ai, mon papa est du centre, Fang. On retrouve l'infant aussi au Gabon et ailleurs aussi en Afrique. Et ma maman est Douala. J'ai souvent beaucoup chanté en Douala. Enfin, on va dire, utiliser, exploiter beaucoup plus le côté Douala.
1: D'accord.
2: Parce que c'est une belle langue, c'est un peu comme le Lingala. Pour, ça se chante plus
1: facilement.
2: C'est plus doux à l'oreille, quoi.
1: D'accord.
2: Mais là, sur ce son, j'ai rajouté aussi ce côté paternel parce que ça s'y prêtait et ça sonnait bien. Ouais. Donc, on y retrouve trois langues. Le Douala, l'enfant qui est le Betty et l'anglais un petit peu aussi de temps en temps.
0: Okay.
2: Voilà. Et voilà, pour répondre, pour finir de répondre à ta question, c'est ce son, ça prône le travail, ça prône l'excellence, ça prône la détermination. Tout ce que tu as si magnifiquement cité tout à l'heure, c'est pour dire à ces gens-là que peu importe le travail qu'ils font et où ils sont, que ce soit leur travail de cœur, de passion ou pas, de substitution, d'attente, en attendant leur heure, comme on a chanté, en attendant que Dieu exauce leurs rêves et prières dans leur domaine précis.
1: Ouais.
2: Il ne faut pas négliger le travail qu'on fait, le travail qu'on a. Parce que c'est grâce à ça qu'on parvient à mettre des choses en place. Si on arrive à sortir au-delà de cet effort-là qu'on fournit et on voit ce qu'on a réellement besoin, il ne faut pas qu'on lâche, il faut qu'on continue de persévérer et tôt ou tard, le moment viendra et le temps des humains n'est pas le temps de Dieu.
0: C'est ça.
2: Donc, c'est ça le titre Ebolo, pour primer voilà, l'effort, le travail, la persévérance et surtout, après l'effort, le réconfort.
1: Eh oui, après l'effort, le réconfort.
0: j'ai une autre question encore. Désolée si mes questions
2: non,
0: sont
2: non, nombreuses. Non, pas de souci. Alors,
0: super. Alors, on aimerait savoir, parmi tes titres, lequel, en fait, te représente le plus et pourquoi?
1: ça, c'est pas facile. Hein.
2: Vous allez me dire parce que je sors le nouveau son, mais je pense vraiment que là, pour le coup, le tout premier que j'ai fait et le tout dernier qui va sortir en premier, le 1er mai.
1: D'accord.
2: Pourquoi? Parce que déjà, le tout premier, ça parle de cet effort-là, de ces personnes qui ne lâchent rien. Peu importe les difficultés, les trous où tu es, ou peu importe les circonstances, qui ne lâchent pas, la persévérance, l'effort, parce que c'est l'histoire de ma vie, en fait, et de plein d'autres personnes aussi. Et le premier, parce que c'est Alléluia, c'est Dieu, c'est Nzambé, parce que on ne lâche pas aussi, parce que c'est grâce à lui, parce qu'il est là. Donc, ces deux sons représentent vraiment plus profond qui je suis vraiment.
0: D'accord.
2: Et voilà, ça, si j'ai répondu à ta question.
0: Oui, bien sûr, tu as répondu à ma question. Et j'ai un secret à te dire. Bon, c'est plus un secret parce que je te le dis. Donc, chez nous, à Afrozik, en fait, on kiffe en fait le titre d'Oliprane.
2: Wow.
0: Donc, on va te proposer de nous fredonner un peu.
1: Un peu de live, hein. Ah bah oui, il faut un peu de live.
2: Un plaisir.
1: On attend que Yann soit prêt pour nous balancer le titre d'Oliprane et Master Ingila va chanter pour
2: avec
1: nous
2: plaisir.
1: Dans Afrozik.
2: Merci. Et d'Oliprane, spéciale dédicace à toutes les femmes, à toutes

0: hip-hop.
1: Ouais, c'est Masta Ingila avec les titres Doliprane. Et oui, elle a un truc, tu vois, elle a un truc, truc so special.
0: Tom, tu sais, le truc.
2: Ah, c'est quel truc,
0: un truc,
2: c'est quoi?
0: C'est quoi le truc spécial? Non, c'est comme ça, il y a des trucs que tu peux pas, il y a des trucs qui se commandent pas, mais qui se vivent. C'est les actions qui sont souvent plus fortes que les paroles, comme on dit. Donc, c'est ça.
1: Ouais, soit y a,
0: et c'est
1: y a...
0: pour ça que c'est le, ça doit être le bon Doliprane. Parce que si ça ne fonctionne pas comme un Doliprane,
1: Tu vois, il y a mon collaborateur à ICOM qui me dit souvent que voilà, j'ai besoin d'une femme dans ma vie parce que j'oublie trop les choses.
0: Tu vois, il faut
1: que je trouve une petite amie. Dit, je trouve la bonne. Donc voilà.
0: Exactement, bon Doliprane.
1: Doliprane.
0: Tu as compris, c'est exactement ça.
1: Effectivement. Mais on continue avec des questions. Je pense que Claverie a toujours des questions.
2: Oui, bien sûr. Alors, Masta, on sait que tu es un vrai guerrier. Mais dis-nous franchement, qu'est-ce qui te met le plus à l'épreuve entre changer les couches parce qu'on sait que tu es papa ou enflammer une foule, c'est-à-dire mettre le show du paquet en fait, prester devant une foule entre ces deux ces deux cas de figure là.
1: C'est quelle la plus endurante pour toi, la plus éprouvante?
0: Je vais vous surprendre.
1: Ouais.
0: Bon, pas trop, parce que je n'étais pas très loin.
1: Ouais.
0: C'est ma compagne qui pourra en témoigner.
1: Ouais.
0: J'ai pas du tout peur de la scène.
1: Ouais, c'est ça.
0: Tout le monde, ça, comme quelqu'un avait dit, t'as des gens qui sont nés pour ça.
1: Ouais.
0: C'est ça. Au contraire, j'ai chanté devant deux personnes.
1: Ouais.
0: Une personne, tu vois. Donc, c'est plus compliqué de chanter devant une personne, deux personnes. Enfin, quand j'ai une personne, t'as capté,
1: bien sûr.
0: Chanter devant
1: une foule, parfois l'ambiance de la foule, c'est ça qu'on a besoin, l'artiste a besoin de ça.
0: C'est ça, exactement.
1: Ouais, ouais.
0: Mais moi, ce qui me faut le plus, qui panique mon esprit, je sais pas si ça se dit, qui fait paniquer mon esprit, c'est quand ma fille est malade. Ma compagne elle peut le confirmer. Il n'y a pas plus fragile que moi quand ma fille, ne serait-ce que tous. Pour moi, j'ai l'impression que c'est la fin. Voilà. Après, on m'a dit que les papas sont comme ça. Ça, je sais pas si. Mais fou.
1: Ouais.
0: C'est surtout que sur ces deux ans, sur ces trois, les premières années, elle était en nounou. Elle n'était pas beaucoup. C'est deux, trois. Donc, la première année, en tout cas, elle n'a pas eu de maladie, des histoires, des petits trucs. Et là, elle est allée à la crèche cette année. Et il y a beaucoup plus de monde. Donc, elle a beaucoup plus. Après, c'est bien aussi pour la défense immunitaire. Donc, je l'ai beaucoup plus vue là, malade, que la première année. Donc, oulala, je t'épargne mes souffrances.
1: Ça casse le bras, là.
0: Très, très mal. Les mamans sont plus fortes, dans ce sens.
1: Ouais.
0: Ah, ça va, oh, la chochotte. Oh, ta fille chérie. Et moi. Mais ma fille, quand il n'y a qu'elle là qui peut, on va dire, vraiment changer mon humeur, me mettre, si c'est dans ta question.
2: Oui.
0: Ouais, mais sinon, la foule, la scène, au contraire, plus il y en a, plus on adore.
2: Ok. Et on sait que tu es une grande artiste et tout. Et comme
0: en devenir,
2: tu l'es.
1: Tu nous as déjà ambiancé ici à la musique. Attention,
0: on reste humble.
1: Ouais, vous restez, c'est toujours bien.
2: Donc, on aimerait savoir quels sont tes projets.
0: Moi, alors, en premier, déjà, le 1er mai qui arrive.
1: Le travail qui arrive.
0: J'ai mis, on va dire, presque un an à travailler. Parce qu'il faut le dire, je l'ai en deux versions.
2: D'accord.
0: Ouais, deux versions différentes du même titre.
1: Ah ouais.
0: Mais du même texte, mais une DA totalement différente.
2: Différente en quel sens?
0: L'esprit.
2: Okay.
0: Bon, l'esprit, il est le même, autant pour moi. Enfin, c'est toujours Ebolo, le travail, mais on va dire, la forme est différente.
2: Okay.
0: Le fond est toujours le même, mais la forme sera différente. On va dire, je vais spoiler un peu plus.
1: Ouais.
0: Okay. La version qui sortira le 1er mai sera une version un peu, on va dire, mainstream, un peu rap, un peu plus chantée, plus. dans cet esprit-là.
1: Okay. Okay.
0: Et l'autre version qui viendra dans une date ultérieure sera beaucoup plus ce côté hip-hop. Pour ceux qui m'ont connu dans cet élément-là.
1: D'accord,
0: parce que beaucoup se sont vraiment, ils disaient, ah, Masta, tu n'auras plus, tu chantes l'amoureux, le lover, le machin, le pacifique, je ne sais pas quoi, tu n'auras plus. J'ai dit non, on rappe même en chantant, il y a du rap, mais sauf que comme les gens sont habitués, donc voilà, je veux faire plaisir quand même à ces gens-là aussi, parce que c'est eux qui me portent, qui me soutiennent depuis le début. Donc voilà, j'essaie un peu de, avec les moyens que j'ai aussi, bien sûr, je ne peux pas me permettre de m'éparpiller. Okay. Donc voilà, et pour finir, voilà ces deux projets là et peut-être, et enfin il y a des featuring aussi, okay. mais sur des collaborations avec des grands frères, des grandes sœurs au Cameroun, ici, et il y a des petits trucs, mais je reviendrai, on en parlera.
1: D'accord,
0: ça se mijote.
1: D'accord, très bien. Quand tout ça sera fait, tu sais, Afrosic, les portes d'Afrosic sont ouvertes, tu peux passer à tout moment quand tu voudras.
0: Merci.
1: On va faire un petit tour maintenant en Afrique de l'Ouest avec des artistes un peu au Ghana, en Côte d'Ivoire, mais on va commencer par cet artiste Ebony avec son titre Brella.

Et oui, maintenant, avec notre invité Mastangui, là, on va continuer un peu dans l'ambiance toujours, mais cette fois-ci avec une Camerounaise. On va découvrir le titre « Chacun sa chance » de

Et oui, à chacun sa chance. Et nous, nous avons la chance d'avoir toujours Masta Anguila dans le studio de l'Afrozik. C'est le moment pour nous de découvrir encore un autre titre en live de notre invité. Et cette fois-ci, c'est Leyemba.

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1: Eh, hey, montre-moi, les Yemba, hein, c'est ça, les Yemba. Montre-moi. Bravo, bravo, cher merci, Masta. Merci pour ces bons moments ici dans le studio d'Afrozik.
0: Merci à vous.
1: Et comme tu nous as régalé, on a aussi décidé de te régaler pour le reste de l'émission avec de très belles sélections de musique pour toi pour terminer en beauté cette émission. Et on va écouter, tu sais quoi, l'artiste avec lequel tu avais déjà collaboré, et il s'appelle Roga Roga.
0: Roga Roga.

Et on va passer maintenant du beau des beaux. Je ne sais pas c'est qui le beau de Masta, mais peut-être qu'il va nous dire ça à la fin de l'émission. Mm-hmm. Et cette fois-ci, on va faire un petit voyage au Nigeria avec Flavor, avec son titre Game Changer.

Oui, je sais que ça danse ici dans le studio d'Arosic, mais attention, on doit continuer encore par découvrir d'autres titres. Et cette fois-ci, on va aller jusqu'à écouter les titres de Kiss Daniel Bouga.

Et merci à vous, chers auditeurs, pour votre fidélité. On va écouter le coup de cœur d'Afrozik pour clore cette émission. Et on a fait le choix de découvrir un autre titre. Mais en attendant, le coup de cœur des auditeurs, c'est maintenant dans Afrozik. Et notre coup de cœur nous ramène encore au Nigeria avec Davido. Et le titre, c'est Ego.

0: Alors, chers auditeurs, nous sommes arrivés malheureusement à la fin de cette émission. On aurait tellement aimé continuer l'émission avec Master Anguilla. Master, j'espère que tu as passé un bon moment avec nous dans la musique.
1: Ah, excellent, j'avais plus envie de partir là.
0: Ah ouais, là.
1: Me faire danser, ambiance, oublier même que je devais partir, que ça durait que l'absolu.
0: Oui. On peut te retrouver où sur tes réseaux on peut te contacter et tout.
1: Oui, pour me contacter, alors sur YouTube, comme où sortira le prochain single, parce que ouais, pour préciser, ça sortira en audio d'abord, et sur YouTube, et plus tard après sur les plateformes.
0: D'accord.
1: Ça sortira sur ma chaîne YouTube Master Anguilla officiel.
0: Master Anguilla officiel, d'accord.
1: Et vous pouvez me trouver sur Snap, sur m.anguilla, sur Facebook Master Anguilla, sur Instagram master.anguilla.
0: D'accord.
1: Et puis voilà, Master c'est M-A-S-T-A, espace Anguilla, N-G-U-I-L-A.
0: Merci beaucoup, pour ta présence dans Afrozik.
1: Merci,
0: merci à toi, cher Claverie, pour
2: merci,
0: tes chroniques. Et
2: aussi.
0: Merci à nos auditeurs et surtout celui qui nous permet toujours d'avoir une mise en onde impeccable, Yann. Chers auditeurs, moi c'est Islam de Guenou, votre animateur. Vous savez, le mot ne change pas, le slogan ne change pas. Prenez bien soin de vous, profitez de la vie. Et nous, on se retrouve très rapidement pour un autre épisode d'Afrozik. En attendant, paix, amour sur vous. Prenez bien soin de vous et ciao, ciao, ciao, ciao.
1: Merci mon frère, merci la famille, merci Yann et merci la soeur.
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0: 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Bienvenue à tous dans Blues Time, le blues d'hier et le blues d'aujourd'hui. Une heure de blues pour faire passer le vôtre.
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c'est parti pour une heure de blues, amis auditeurs, auditrices, tout genre confondu, amis du blues, bienvenue dans Blues Time. Et cette émission s'est ouverte avec Jimmy Thackery, à l'époque où il était chez Enedis, pour le tout électrique, sur son dernier album 2026, il s'est un peu plus penché sur l'acoustique, certainement un effet de l'âge oblige, mais ça reste toujours intéressant et toujours sincère. Allez, on poursuit sur le même gros Marcus Malone, Hurricane. Bonne écoute à tous.

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open séquence avec Jason Elmore et son groupe The Hoodoo Witch, tout droit en direct du Texas, en particulier de Houston, et c'était extrait de leur album 2016 intitulé Champagne Velvet. C'était précédé par cette piste très cool, très roots de Big Bill Morganfield, un personnage qui tient un petit peu de son père, puisque Morganfield, c'est en fait le vrai nom de Muddy Waters. Allez, cette émission se poursuit, et pour le coup, on va prendre un train, pas n'importe quel train, on va prendre un train avec Omar Coleman et Igor Prado qui sont associés. Pour prendre ce train, c'est un train qui ne va pas à Chicago, mais un train qui est à Chicago. Allez, je vous laisse voyager avec. Bonne écoute à tous.

0: Jared T. Willy, extrait de son dernier album 2026, et donc lui aussi avait pris le train pour Chicago. Il est descendu du train avec une autre destination, Toronto au Canada, où il voulait retrouver sa femme, et de façon évidente c'était plutôt urgent. Allez, on retrouve également Big Bill Morganfield qui lui également vient de descendre de ce train. Bon voyage à tous.
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1: Dog Walking Woman, Karl Marshall, avec son style plutôt funky, et il y a un humour dans ses textes qui renoue une tradition assez ancienne d'humour dans l'univers du blues, et c'était extrait de son album intitulé Going Back to the Blues. Allez, on retrouve Jimmy Thackeray. Bonne écoute à tous.

Let the guitar do the work, c'est le titre, c'est-à-dire laisse la guitare faire le boulot. C'est un titre de Jimmy Thackeray, extrait de son album Healing Ground, et justement là, à ce moment précis, on bascule tout à fait sur notre style musical tout en restant dans le blues. On fait une pause sur la guitare électrique et sur l'électrique tout court, et on bascule sur Bonnie Fields, qui n'est pas du tout guitariste, il est trompettiste. À son actif, uniquement deux albums sous son nom. Par contre, il a accompagné avec sa trompette une vingtaine d'albums de bluesman dans des styles finalement assez différents, comme Bernard Allison, le français Nico Wayne Toussaint, et puis également Kenny Neal, James Cotton, même Lucky Peterson, et puis dans un genre apparenté, cousin, si on peut dire, Alpha Blondie. Donc sur la piste qui va suivre, intitulée Feelings, c'est du talking blues avec, si on peut dire, un zeste de croon comme crooner. Je vous laisse apprécier et peut-être vous détendre, vous relaxer. Respirez, c'est gratuit.

fin de séquence avec cette piste de Bill Wyman, le bassiste émérite des Rolling Stones. C'était extrait de son album intitulé Drive My Car. C'était précédé par une autre piste d'un groupe finalement assez peu connu, The Nighthawks. Et c'était Down in the Hole, extrait de leur dernier album 2025. Voilà, vous savez tout ou presque, cette émission est largement entamée. Il reste quand même un peu de temps. On retourne sur un classique, un des grands standards de blues, Key to the Highway. Et là, c'est servi par Dave Hall, sa guitare en pur délire. Bonne écoute.

c'est sur ces sons que cette émission se termine. Je vous retrouve la semaine prochaine toujours sur le 91 Montpellier. L'interface pour communiquer à propos de cette émission, si vous en avez envie, pour information sur la programmation musicale, dédicace musicale ou autre, c'est toujours sur le même numéro, le 06 06 48 74 30 06 06 48 74 30, par SMS ou appel direct pendant la diffusion de cette émission. Bonne semaine à tous.

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2: Rock Again, c'est maintenant sur Radio FM Plus 91 MHz. Et les guerriers de cette équipe vont devoir affronter du metal, dark rock ainsi que du punk rock. Et vous allez pouvoir profiter de ces styles musicaux pendant une heure avec une ambiance très hot. À mes côtés, Olivier va réaliser cette émission et Joss au micro. Nous pouvons démarrer Rock Again avec cette découverte dans le style dark rock. Et c'est le groupe Noir Addiction qui a sorti au mois de mars ce single « Serve Me Some Crime ».

Et ça fait longtemps que nous n'avions pas entendu parler du groupe hard rock Foo Fighters, mais il continue son chemin et il est revenu au mois de mars avec une new song dont le titre est Caught in the Echo, et on peut dire que ça déménage. Nous n'abandonnerons pas le hard rock car il y en aura après Foo Fighters et également une nouveauté de cette année avec Annie Taylor qui nous fera le plaisir de nous interpréter Lucidity.

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Un flashback et retour dans les années 60 pour retrouver le rock psyché du groupe américain The Seeds avec Pushing Too Hard et qu'on avait quelque peu oublié, ce groupe qui fit énormément de succès. Vous écoutez cette émission Rock Again sur Radio FM plus 91 MHz en FM, mais aussi sur le DAB de la radio numérique terrestre dont la fréquence sera 206,352 MHz sur le multiplex 9C. Nous laissons de côté le hard rock pour laisser la place à une séquence de punk et punk rock, et il y a de quoi faire. Cette séquence commence de suite avec une nouveauté en punk français du groupe Les Écorchés. C'est un groupe de Châtellerault et ce groupe va nous proposer J'en ai marre des cons.

C'est une programmation chargée dans cette séquence de punk et punk rock. Après le groupe français Les Écorchés avec Jean et Marc Descons, ce n'est pas moi qui le dis, il y a eu des groupes comme Wasted, General Chaos et à l'instant le groupe anglais The Skunts qui nous a offert l'année dernière Our Finest Hour. Si vous avez toujours la pêche, moi aussi, car on va continuer avec du rock et encore une nouveauté 2026 du groupe australien The Lazies avec Tout Off, Tout Die.

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Et pour finir cette émission de la semaine, nous avons fait un comeback en 1977 et retrouvé ce super hit de Ram Jam avec Black Betty et que personne n'a oublié, ainsi que ce soft rock de Aerosmith avec Crazy. Il est temps de diminuer l'intensité de Rock Again avec cette dernière chanson pour cette semaine et ce sera de l'indie rock du groupe World Party avec Is It Like Today.

Avant de se quitter, quelques concerts à vous annoncer. Le 20 mai au Rockstore, il y aura du rock industriel avec le groupe The Young Gods, c'est-à-dire donc le 20 mai à partir de 19h30 au Rockstore. Puis le lendemain, le 21 mai, ce sera au Secret Place à Saint-Jean-de-Védas. Lataf et Boomerang présentent Fuck You Tony avec également Come As You Were le jeudi 21 au Secret Place à partir de 19h. Puis le vendredi 22, toujours au Secret Place à Saint-Jean-de-Védas, Lataf et Boomerang présentent Blind à partir de 19h. C'est terminé pour aujourd'hui et Rock Again vous donne rendez-vous mardi prochain à partir de 17h sur Radio FM+. Portez-vous bien.

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1: Bonjour à tous, chers auditeurs. Moi, c'est William. Bienvenue dans ce 53e épisode de Subculture, une histoire de la musique actuelle. Je vais donc tout au long de cette série retracer l'histoire des genres musicaux populaires que l'on connaît aujourd'hui en accent sur les styles d'origine anglo-saxonne. Autant parler de ce que je connais. Bien sûr, ces genres de musique tirent leur base de sonorité du monde entier, j'en parlerai, mais je ferai peut-être une autre série sur l'histoire des musiques d'autres pays pour pouvoir me focaliser un peu plus sur celle-ci. En attendant, voyons d'où viennent le rock, le rap, la techno, la house. Comment sont-ils apparus, pourquoi, dans quel contexte et comment tous ces styles ont influé sur la scène musicale francophone. C'est ce que nous découvrirons dans cette émission. Je ne vais pas pouvoir parler de tout en détail, mais je sais que vous m'excuserez si je semble oublier certaines choses. Ceci est une synthèse se focalisant sur les genres et styles alternatifs, underground, ce que l'on appelle les sous-cultures, d'où le nom de l'émission. Bien sûr, j'aborderai un peu le mainstream, le commercial, mais ce qui m'intéresse le plus ici, ce sont les rebelles de la musique, qu'ils soient révolutionnaires au sens politique du terme, mais aussi purement musical et technique.

Aujourd'hui, après avoir parlé du post-punk et de New Wave au Royaume-Uni, traversons l'Atlantique pour voir quelle direction le punk a pris là-bas. On l'a vu, la scène punk grandit à New York, plus particulièrement aux CBGBs avec Blondie, Patti Smith, Talking Heads, The Ramones et bien d'autres. Ce bouillonnement est dû en partie au fait que dans les 70s, New York est une ville en crise, avec un taux de criminalité qui grimpe en flèche et une désolation économique. Les classes moyennes et plus aisées fuient donc la ville et les prix des loyers baissent drastiquement, permettant à plein d'artistes en devenir de venir tenter leur rêve d'une vie presque de bohème. L'ambiance est au nihilisme avec la guerre du Vietnam qui a lieu, Charles Manson et ses délires meurtriers. Beaucoup de jeunes ne voient aucune positivité dans le monde. Dans ce contexte, en 1978, comme les genres de post-punk britanniques qui ont émergé de la scène punk là-bas, c'est un genre états-unien de post-punk qui émerge de la scène new-yorkaise. Comme la New Wave britannique et même américaine, avec des groupes comme Talking Heads qui ont évolué du punk vers des formes plus travaillées et post-punk, des artistes ont expérimenté de nouvelles sonorités, mélangeant funk, jazz et même free jazz, le disco, le minimalisme, dans la continuité de la scène avant-garde new-yorkaise de John Cage ou Velvet Underground. Mais contrairement à la New Wave, ayant atteint le rang de musique pop et un succès commercial, ces artistes ont créé un style beaucoup plus abrasif, atonal, de l'anti-musique avec des anti-mélodies, rejetant les dogmes et le système. Une musique contre le succès commercial qui n'aura pas beaucoup duré mais ayant laissé un impact considérable sur la suite de l'histoire de la musique et ayant engendré quelques enfants. La No Wave.

On l'a dit, les influences de la No Wave et donc ses origines sont le minimalisme. Des travaux par exemple de Lamont Young et Steve Reich, le free jazz d'Ornette Coleman, aussi le blues rock expérimental et excentrique de Captain Beefheart ou encore le krautrock allemand de Can ou Faust. La No Wave continue la tendance des groupes avant-garde des 60s et 70s en mêlant musique et beaux-arts comme le faisaient les Velvet Underground et Andy Warhol par exemple. Une autre grosse influence est la façon de crier qu'a Yoko Ono dans ses travaux avec Plastic Ono Band.

mais l'influence la plus directe sur la scène No Wave reste sûrement le duo new-yorkais des 70s Suicide, qui joue avec une instrumentation électronique minimaliste et une performance scénique conflictuelle. Ce groupe aura aussi un impact sur la scène post-punk britannique, le rock indus et le rock alternatif.

En avril 78, Brian Eno, qui vient entre autres de Roxy Music, vient à New York pour produire le deuxième album des Talking Heads, More Songs About Buildings and Food. Pendant son séjour, il se balade dans New York et découvre les nouveaux artistes et styles émergents. Un en particulier lui saute aux oreilles. Une scène composée d'artistes visuels, des sculpteurs, des peintres qui ne sont pas musiciens et qui jouent des instruments. Eno trouve ça très intéressant, ça ressemble au punk, mais c'est plus connecté aux beaux-arts et c'est fait par des gens qui ne savent absolument pas jouer. Il invite donc des groupes de cette nouvelle scène à venir enregistrer un album compilation. Certains groupes comme Theoretical Girls refusent, mais l'album sort bien en 78, nommé No New York.

Elle utilise des couteaux, des bouteilles de bière ou des morceaux de verre pour jouer de la guitare, car selon elle, c'est là où on obtient le meilleur son. Au début des 80s, elle sort avec un certain Nick Cave, qui est alors dans le groupe The Birthday Party. Le groupe est considéré comme No Wave, aussi même s'il n'est pas basé à New York, mais à Melbourne, en Australie. Et leur son est en partie influencé par Lydia.

1982, Birthday Party et Lady Lunch enregistrent un album en collaboration qui ne sortira que 5 ans plus tard, en 87, intitulé Honeymoon in Red.

Nick Cave est aujourd'hui considéré comme une influence majeure sur le mouvement goth, qu'on abordera bien sûr. Mais encore une fois, on peut aussi dire merci, ou pas, au contraire, ça dépend de votre point de vue, à Lydia Lunch, qui a grandement influencé Nick Cave et coche elle-même toutes les cases de la définition de goth. En parallèle, c'est un autre groupe figurant sur la compil No New York qui se forme en 77 à New York, DNA, avec la guitare métallique Dato Lindsay, apportant un son entre free jazz et indus turbulent. Comme le free jazz, c'est un équilibre entre ordre et chaos, ou plutôt un chaos qui retombe toujours dans l'ordre, régulièrement.

Et puis il y avait bien sûr aussi James Chance, qui était l'un des seuls musiciens du mouvement, avec un vrai cursus dans la musique, un vrai saxophoniste qui a appris à jouer. Il joue au début dans Teenage Jesus and the Jugs, et forme ensuite The Contortions, très inspiré de funk en parallèle des influences free jazz communes avec les autres groupes de No Wave.

James est connu pour ses jeux de scène conflictuels et même pour la bagarre. Il a par exemple un soir attaqué le critique de musique, Robert Christgau, qui assistait au concert dans le public. Lester Bangs, un autre critique très impliqué dans la scène No Wave, dit aussi que James est très énervant et agressif sur scène. Un autre groupe ne figurant pas sur la compile, lui, est connu pour avoir eu la vie la plus courte de tous ces groupes No Wave éphémères, n'ayant sorti qu'un seul single pendant leur période active. C'est Theoretical Girls.

Ce n'est qu'en 2002 qu'une compile de leurs enregistrements studio et live sortira. Peut-être plus proche du son punk originel, le groupe se démarque de ses pairs.

Glenn Branca, guitariste dans le groupe, sera une grande influence sur la scène par ses expérimentations et sortira un album solo en 81, The Ascension, dans la veine de ce style. Dans cet album, il explore les résonances que peuvent produire plusieurs guitares accordées différemment. Un des guitaristes jouant sur cet album se nomme Lee Ronaldo, qui sera plus tard guitariste dans un tout petit groupe du nom de Sonic Youth.

1977, le jeune Thurston Moore, âgé de 19 ans, déménage à New York pour vivre son rêve du rock'n'roll. Il découvre alors le CBGB's, la scène punk et donc la No Wave. Il fonde alors en 81 le groupe Sonic Youth. Si Sonic Youth n'est pas vraiment à la base du mouvement comme Brian Eno, il a grandement participé, comme Eno, à sa promotion et au fait que ce genre ne soit pas resté encore plus obscur qu'il l'est actuellement. 2 ans plus tard, en 83, Sonic Youth sortira son premier album, Confusion et Sex, comprenant notamment une reprise de I Wanna Be Your Dog des Stooges.

Ce sera la fondation d'un groupe maintenant mythique, une rébellion anarchique non contaminée par l'âge adulte, avant que le groupe ne marche dans la célébrité alternative. Et Little Lunch qui est partout fera un truc aussi avec le groupe en 85. La chanson Death Valley 69 à propos des meurtres de Charles Manson.

un autre groupe qui n'est pas à l'origine de la No Wave, mais qui aura définitivement son importance dans le genre, se nomme Swans, formé en 82. Leur premier album, Filth, sorti en 82, porte bien son nom avec les thèmes de la violence, du viol, du pouvoir et de la dépravation morale.

Cet album est également pionnier dans la musique indus, le sludge metal ou le rock brutiste. Ce groupe fait passer tous les autres groupes post-punk pour des symphonies agréables. Certains comme Glenn Branker pensent que la compile de Brian Eno et Neu New York porte à défaut les groupes qui n'y figurent pas, qui tomberont plus facilement dans l'oubli et seront moins associés au genre alors qu'ils y ont toute leur place. On trouve des groupes comme Gynecologist, UT, Bush, Tetris, Eight Eye Spies ou des trucs plus jazz comme The Lounge Lizards ou John Zorn. Et comme la New Wave n'est pas qu'un style musical mais touche aussi d'autres arts dont le 7e, le cinéma, John Lurie, membre des Lounge Lizards, ainsi que le premier batteur de Sonic Youth, Richard Edson, joueront d'ailleurs ensemble en tant qu'acteurs du coup dans Stranger Than Paradise du réalisateur punk, post-punk et New Wave, Jim Jarmusch, en 84. Un film sur l'ennui et l'absurdité collant parfaitement à l'esprit No Wave. Au début des 80s, la No Wave se subdivise en disco dance, punk, genre de truc avec des groupes comme The Dance.

certains groupes de post-punk new wave sont eux aussi très proches de la no wave, comme The Pop Group ou The Fall en Angleterre. Même si la no wave était anti-succès, n'avait absolument pas vocation à atteindre la lumière ou à être une musique pour les masses, et au contraire restée obscure et underground, le mouvement aura eu un impact certain sur la musique qui viendra après, notamment dans le rock alternatif ou le metal par exemple. Ce qui conclut cette courte histoire d'un genre très peu accessible volontairement qui refait surface un peu ces derniers temps. On a par exemple eu ici à Montpellier les Dial Lounge à la Altropisme en concert. Peut-être parce que les temps sont justement absurdement horribles encore une fois.

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Et moi, je vous dis ciao et à bas les codes. 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

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Et ces voix vous ont semblé familières parce que vous en aviez déjà entendu l'écho à travers le christianisme, à travers

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